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2: Bélier. Massage, yoga, tai chi, méditation mettent une note parfumée dans votre quotidien. Cela vous aide enfin à penser à vous.
3: Taureau. Si vous voulez arriver au bout de tout ce que vous avez à faire, vous devez recentrer vos énergies pour éviter la dispersion.
4: Gémeaux. Votre franchise peut déplaire, mais en employant les moyens justes, votre message passe finalement assez bien.
5: Cancer. Un regain de curiosité et d'imagination vous aide à accomplir une tâche assez ardue que vous pourriez redouter.
6: Lion. Vous êtes prêt à tout pour obtenir une promotion. Vous risquez toutefois de croiser plus fort que vous sur votre chemin.
7: Vierge. Au travail, avec Jupiter en Bélier, vous avez de sérieux enjeux à relever. Vous tirez la leçon de certaines erreurs afin de ne pas les répéter.
8: Balance. Une nouvelle formation vous permet d'augmenter vos gains et d'ajouter une nouvelle corde à votre arc sur le plan professionnel.
9: Scorpion. Côté finances, vous essayez de négocier un délai sur un prêt afin de stabiliser votre situation.
10: Sagittaire. La lune en Bélier est contrariante et vous devez faire face à un jugement d'autrui qui vous pique un peu au vif.
11: Capricorne. Vous mettez en avant votre autorité naturelle, ce qui vous donne un avantage lors de vos rendez-vous professionnels.
12: Verseau. Côté cœur, votre partenaire vous dévoile sans tabou ses fantasmes. Vous rougissez tout en reconnaissant qu'ils sont un véritable élixir de jouvence.
13: Poisson, vous ne ferez pas de folie financière. La lune opposée à votre signe vous impose une restriction.
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1: Bélier. Massage, yoga, tai chi, méditation mettent une note parfumée dans votre quotidien. Cela vous aide enfin à penser à vous.
2: Taureau. Si vous voulez arriver au bout de tout ce que vous avez à faire, vous devez recentrer vos énergies pour éviter la dispersion.
3: Gémeaux. Votre franchise peut déplaire, mais en employant les moyens justes, votre message passe finalement assez bien.
4: Cancer. Un regain de curiosité et d'imagination vous aide à accomplir une tâche assez ardue que vous pourriez redouter.
5: Lion. Vous êtes prêt à tout pour obtenir une promotion. Vous risquez toutefois de croiser plus fort que vous sur votre chemin.
6: Vierge. Au travail, avec Jupiter en Bélier, vous avez de sérieux enjeux à relever. Vous tirez la leçon de certaines erreurs afin de ne pas les répéter.
7: Balance. Une nouvelle formation vous permet d'augmenter vos gains et d'ajouter une nouvelle corde à votre arc sur le plan professionnel.
8: Scorpion. Côté finances, vous essayez de négocier un délai sur un prêt afin de stabiliser votre situation.
9: Sagittaire. La lune en Bélier est contrariante et vous devez faire face à un jugement d'autrui qui vous pique un peu au vif.
10: Capricorne. Vous mettez en avant votre autorité naturelle, ce qui vous donne un avantage lors de vos rendez-vous professionnels.
11: Verseau. Côté cœur, votre partenaire vous dévoile sans tabou ses fantasmes. Vous rougissez tout en reconnaissant qu'ils sont un véritable élixir de jouvence.
12: Poisson, vous ne ferez pas de folie financière. La lune opposée à votre signe vous impose une restriction.
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1: Bélier. Massage, yoga, tai chi, méditation mettent une note parfumée dans votre quotidien. Cela vous aide enfin à penser à vous.
2: Taureau. Si vous voulez arriver au bout de tout ce que vous avez à faire, vous devez recentrer vos énergies pour éviter la dispersion.
3: Gémeaux. Votre franchise peut déplaire, mais en employant les moyens justes, votre message passe finalement assez bien.
4: Cancer. Un regain de curiosité et d'imagination vous aide à accomplir une tâche assez ardue que vous pourriez redouter.
5: Lion. Vous êtes prêt à tout pour obtenir une promotion. Vous risquez toutefois de croiser plus fort que vous sur votre chemin.
6: Vierge. Au travail, avec Jupiter en Bélier, vous avez de sérieux enjeux à relever. Vous tirez la leçon de certaines erreurs afin de ne pas les répéter.
7: Balance. Une nouvelle formation vous permet d'augmenter vos gains et d'ajouter une nouvelle corde à votre arc sur le plan professionnel.
8: Scorpion. Côté finance, vous essayez de négocier un délai sur un prêt afin de stabiliser votre situation.
9: Sagittaire. La lune en Bélier est contrariante et vous devez faire face à un jugement d'autrui qui vous pique un peu au vif.
10: Capricorne. Vous mettez en avant votre autorité naturelle, ce qui vous donne un avantage lors de vos rendez-vous professionnels.
11: Verseau. Côté cœur, votre partenaire vous dévoile sans tabou ses fantasmes. Vous rougissez tout en reconnaissant qu'ils sont un véritable élixir de jouvence.
12: Poisson, vous ne ferez pas de folie financière. La lune opposée à votre signe vous impose une restriction.
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2: Bélier. Massage, yoga, tai chi, méditation mettent une note parfumée dans votre quotidien. Cela vous aide enfin à penser à vous.
3: Taureau. Si vous voulez arriver au bout de tout ce que vous avez à faire, vous devez recentrer vos énergies pour éviter la dispersion.
4: Gémeaux. Votre franchise peut déplaire, mais en employant les moyens justes, votre message passe finalement assez bien.
5: Cancer. Un regain de curiosité et d'imagination vous aide à accomplir une tâche assez ardue que vous pourriez redouter.
6: Lion. Vous êtes prêt à tout pour obtenir une promotion. Vous risquez toutefois de croiser plus fort que vous sur votre chemin.
7: Vierge. Au travail, avec Jupiter en Bélier, vous avez de sérieux enjeux à relever. Vous tirez la leçon de certaines erreurs afin de ne pas les répéter.
8: Balance. Une nouvelle formation vous permet d'augmenter vos gains et d'ajouter une nouvelle corde à votre arc sur le plan professionnel.
9: Scorpion. Côté finance, vous essayez de négocier un délai sur un prêt afin de stabiliser votre situation.
10: Sagittaire. La lune en Bélier est contrariante et vous devez faire face à un jugement d'autrui qui vous pique un peu au vif.
11: Capricorne. Vous mettez en avant votre autorité naturelle, ce qui vous donne un avantage lors de vos rendez-vous professionnels.
12: Verseau. Côté cœur, votre partenaire vous dévoile sans tabou ses fantasmes. Vous rougissez tout en reconnaissant qu'ils sont un véritable élixir de jouvence.
13: Poisson. Vous ne ferez pas de folie financière. La lune opposée à votre signe vous impose une restriction.
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Chers amis, bonsoir et bienvenue en ce dimanche soir sur TVM3, sur votre belle émission Parlez-moi d'avenir avec votre ami Nino pendant deux heures de direct absolu. Donc évidemment, ça vous donne la possibilité d'arriver à l'antenne très très facilement pour que je réponde à vos questions. Donc vous le savez, on parle de un peu de tout, hein, de tous les sujets. On parle des rêves, on parle de l'au-delà, un message de l'au-delà. Pas de problème, hein, vous composez le 0901 901 993, touche numéro 1, et là vous arrivez directement avec moi. Si vous souhaitez consulter tous nos amis qui sont en bas de votre écran et qui sont encadrés en vert, vous appuyez sur la touche numéro 2 et vous serez directement en connexion, en contact avec eux. Ils sont là spécialement pour vous et ça ne passe pas par la télévision. Je comprends, parfois on a des questions plus personnelles et donc... comme vous m'appelez à moi au code 103 quand je ne suis pas en émission, et bien là vous appelez donc toutes les personnes qui sont là, bien sûr en vert, hein, en orange, vous le savez, vous attendez qu'ils repassent en vert, c'est qu'ils sont déjà occupés. Et si vous ne savez pas qui choisir parmi toutes ces personnes, eh bien vous appuyez sur le chiffre 3, le petit chiffre porte-bonheur, comme je dis souvent, et ça vous permettra d'avoir quelqu'un que vous n'avez certainement jamais eu, et cette personne, donc ce voyant, cette voyante, pourra vous guider sur votre chemin de vie. Il n'y a pas de souci à ce niveau-là, je suis certain de ce que je dis. Également, pour arriver ici à l'antenne, rapidement ou un peu moins rapidement, puisque c'est via le concours SMS, mais vous savez, au SMS arrive dans notre ordinateur en régie et c'est tiré de façon au sort, de façon aléatoire. Donc je ne sais pas si vous allez passer dans 15 minutes ou dans une heure, mais en tous les cas, il y a de fortes chances que vous passiez ce soir. Donc un petit SMS TVM3 comme sur votre écran au 700. Voilà, vous appuyez sur la petite flèche et comme je l'ai dit, voilà, dans un ordinateur, que tous vos messages arrivent en régie et donc cet ordinateur a un programme spécifique. C'est pas mon domaine, hein, on m'a juste expliqué comment ça fonctionne.

0: fonctionner. Donc cet ordinateur, de façon aléatoire, tire des numéros de téléphone selon les SMS que vous envoyez. Et donc c'est pour ça que je ne sais pas vous dire si vous allez passer tout de suite ou vous allez passer peut-être dans une heure. Mais en tous les cas, ça n'arrive pas qu'aux autres, parce que quand souvent... voilà, vous gagnez le concours SMS et qu'on vous appelle. D'ailleurs, si sur votre portable ou votre Natel, vous avez un numéro de téléphone que vous ne connaissez pas et que vous avez participé à ce concours SMS, vous devez bien évidemment voilà, décrocher, parce que c'est souvent arrivé que malheureusement, voilà, il est une heure un peu plus tardive, donc vous voyez un numéro que vous ne connaissez pas, ou un numéro masqué, donc vous dites, tiens donc, qui cela peut être? Eh bien, voilà, c'est la régie. En tous les cas, notre charmante standardiste qui vous appelle et qui vous dit, voilà, je vous mets en contact avec Nino et vous serez avec moi. Quelques secondes après cet appel. Donc, n'hésitez pas, pour un franc seulement, le franc symbolique TVM3 au 700. Et ce soir, donc, j'en ai parlé, mais c'est vrai que vous étiez tellement nombreux à téléphoner et à participer au concours SMS que je n'ai pas su parler du sujet que je vous avais préparé sur les rêves, des rêves assez courants, que vous êtes nombreux à... quand vous m'appelez sur le code 103, à me demander pour une interprétation. Donc, j'en ai noté quelques-uns, et voilà, j'ai un peu peaufiné tout ça, et ce soir, si on a le temps, on en parlera, avant d'avoir peut-être le premier appel, ou entre vos appels, et également, on ira sur www.parlez-moi-d'avenir.shop, vous le savez, notre boutique ésotérique en ligne. Et voilà, là, vous y retrouvez beaucoup, beaucoup d'articles. Alors, en attendant ce premier appel, là, on va donc commencer à parler des rêves. Et alors, un rêve récurrent, donc évidemment, je ne cite personne, ça reste confidentiel, mais beaucoup d'entre vous m'ont parlé voilà, de ce rêve, mais... on y reviendra dans un instant puisque nous avons le premier appel de la soirée. Allô, bonsoir.
1: Bonjour Nino.
0: Comment allez-vous?
1: Comment tu vas?
0: Ah, vous me tutoyez.
1: Oh pardon, veuillez m'excuser.
0: Il n'y a pas
1: moi,
0: de problème.
1: Moi je vais bien. Et vous, comment allez-vous?
0: Ça va très bien. Non, ça fait bizarre, donc qu'on me tutoie, mais il n'y a pas de problème.
1: Oui.
0: Donc j'ai votre prénom. Voilà, mais c'est, il n'y a pas de souci. Alors, j'ai votre prénom, j'ai votre date de naissance et je vous écoute pour votre question.
1: En fait, je me posais la question sur mes études. Je voulais savoir si ça va bien se passer pour moi, si je vais avoir mon diplôme cette année.
0: C'est votre dernière année d'études ?
1: De bachelier, oui.
0: D'accord. Parce que moi, je à mon premier ressenti, hein, je vois que vous continuez pour moi. Pour moi, vous ne vous arrêtez pas là. Donc, ça veut dire qu'il y a une réussite. Ah ben oui, directement dans les cartes, elles tombent. Je montre les cartes à l'antenne. Vous avez la réussite et il y a la carte de la fraternité, donc c'est-à-dire soit vous révisez vos cours avec une personne de la famille ou avec quelqu'un de proche de vous, mais en tous les cas il y a une personne influente qui peut vous aider pour cette réussite. Et voilà, donc c'est la grande réussite directement quand je coupe le jeu. Alors, pour moi, oui, vous allez réussir, mais il y a encore des épreuves à parcourir, on va dire. Donc, vous avez, pour moi, vous réussissez, mais vous ne vous arrêtez pas là, vous continuez, et il y a encore peut-être un an ou deux d'études à faire pour vous, et vous allez voir que... moi, les choses vont bien jouer pour vous et vous allez pouvoir donc réussir et pouvoir continuer.
1: Ah, c'est super. Parce que c'est vrai que je me posais beaucoup de questions sur mes études, surtout que les études que je fais n'est pas facile. Donc, oui, ça me
0: Oui.
1: rassure.
0: Mais là, vous pouvez être rassuré. Non, je ne dis pas que vous ne devez plus étudier, hein, mais la prédiction est là. Les cartes répondent positivement. Et même dans les cartes, on voit qu'il y a autre chose aussi dans votre vie qui, on va dire en parallèle des études, qui a quelque chose qui vous intéresse, quelque chose, un métier, on va dire, qui serait parallèle à vos études que vous avez envie de faire.
1: Oui, sur le côté, je fais du chant. J'aime bien chanter et ça m'arrive de faire des concerts dans la ville où j'habite. Mais je ne sais pas si si je vais me lancer dedans, si je me lance
0: Ouais.
1: dedans, si je vais y arriver. Je me pose beaucoup de questions là-dessus.
0: D'accord, je vais regarder. Alors, pour moi, encore une fois, il y a une personne qui peut vous ouvrir des portes. Vous avez la carte des portes qui tombe directement. Donc, il y a des portes ouvertes par rapport à ça. Et donc, il y a, dans ce que je vois ici, donc il y a effectivement un homme avec les richesses. Donc, il y a un homme qui peut vous ouvrir des portes et les cartes répondent vraiment, je les montre à l'antenne, vous avez un homme avec des richesses. Donc, cet homme peut vous ouvrir des portes pour qu'il y ait, entre guillemets, des richesses. Alors, c'est peut-être pas tout de suite la grande gloire. Les richesses ne signifient pas énormément d'argent au début, mais en tout cas, ça vous enrichit, si on veut dire, si je veux traduire les cartes littéralement. Donc cette personne vous ouvre des portes. Et voilà, vous avez des contrats avec une clé de réussite. Donc vraiment des jolies cartes pour cette activité parallèle, hein, je dis bien, mais qui peut devenir à terme, hein, bien sûr, après vos études, sûrement, voilà, vous aurez un travail, mais vous allez faire de façon parallèle ce métier, si on peut dire. Donc vous aurez deux métiers, mais à terme, ça peut, en tous les cas, voilà, quelqu'un vous ouvre des portes, et puis évidemment, c'est vous qui évoluez dans ce milieu, mais vous pouvez avoir cette possibilité, donc oui, d'avoir de nouveaux contrats. Oui,
1: Est-ce que
0: et
1: si je
0: vous
1: me
0: avez
1: focalise sur la
0: aussi.
1: musique, je peux aller loin?
0: Oui. Mais écoutez, avec toutes ces belles cartes, vous avez aussi des protections de l'au-delà, donc de nos défunts autour de nous, avec la belle lumière. Et là, la question posée, c'est pas les études. Les études, c'était avant. Ici, c'est vraiment sur le métier, voilà, les prestations, on va dire, de chanteuse. Vous avez la voix, vous avez, voilà, on me parle que vous avez vraiment les aspects positifs pour réussir. Et voilà, il y a un homme qui est tombé, donc c'est un homme qui vous ouvre des portes. Et voilà, vous dites, vous chantez dans la ville où vous habitez. Mais moi, dans ce que je ressens, cette personne peut vous ouvrir des portes pour que vous puissiez évoluer, on va dire, peut-être dans une. Passer dans une émission de télévision, quelque chose comme ça. Mais vous ne restez pas, on va dire, enfermé juste dans votre ville. Là, vous pouvez vous étendre.
1: Ah, c'est
0: Donc
1: super.
0: ça c'est positif. Dites-moi.
1: Oui, c'est une bonne
0: On est en
1: nouvelle.
0: début
1: Je
0: d'émission,
1: voulais
0: hein, donc vous avez.
1: savoir si je vais être bien financièrement, parce que c'est vrai qu'en étant étudiante, c'est un peu compliqué. Du coup, je voulais savoir.
0: Alors, oui, ça vous rapporte pas beaucoup pour l'instant, on va dire, ce petit métier, entre guillemets, de chanteuse, pour le moment, ça ne vous rapporte pas assez d'argent, on va dire, pour en vivre.

0: pour la chanson, ben, vous avez votre famille qui vous aide. Voilà, il y a quelques... oui, non, sur l'argent, ça va. C'est vrai qu'il y a quelques déceptions, parce que parfois, ben, voilà, vous vous dites que vous aimeriez avoir plus que ce que vous n'avez pour le moment. Mais ça arrive, et encore une fois, ça tombe vraiment dans les cartes. Il y a un homme qui vous ouvre des portes. Donc ça... Vous allez voyez à l'antenne, c'est les cartes disent bien qu'il y a un homme influent à côté de vous. Je parle pas en amour, hein, je parle vraiment dans le travail.
1: Hein. Dans ce domaine, oui.
0: Ouais.
1: Oui, oui.
0: Et oui. Et aussi la belle élévation qui tombe là au milieu de. Des cartes, donc vous vous élevez, que ce donc au niveau des finances, que ce soit par les prestations de chanteuse ou quelque chose que vous pourriez faire à côté de vos études. En tout cas, vous avez la belle élévation, donc pour moi, vous n'allez pas manquer d'argent.
1: Ah, super, c'est une très bonne nouvelle. Je voulais aussi savoir si l'année prochaine je vais réussir à aller à l'île Maurice. Parce qu'en fait j'ai de la famille là-bas. Du coup, c'est pour savoir un peu comment ça va se passer.
0: Et vous allez partir en vacances, vous voulez partir l'année prochaine?
1: Oui, j'aimerais bien. Maintenant je sais pas.
0: Donc sur l'été, l'été de l'année prochaine.
1: Oui.
0: Alors. Je ne vois pas en tout cas partir seule. Et une femme qui apparaît. Et une femme qui apparaît dans les cartes avec l'élévation. Peut-être votre maman, parce qu'il y a l'élévation qui est là. Donc, avec une femme. Donc, ça veut dire, oui, vous partez en vacances avec une femme, voire des femmes, mais en tous les cas, vous ne partez pas seule.
1: Oui.
0: Alors... Oui, pour moi, vous avez les... toutes les c'est vrai, on dit qu'il faut encore patienter un peu de temps et vous avez la paix. Donc, si on traduit littéralement les cartes, ça veut dire qu'après un certain nombre de temps que vous attendez pour partir là-bas, vous avez la paix. Donc, vous êtes en paix pour partir. Pour moi, vous avez vraiment des très jolies cartes qui tombent. Et même dans le ressenti que j'ai pour vous, il n'y a pas de souci pour partir en vacances. Et j'ai bien posé la question pour l'année prochaine. Hein, donc pour cet été, peut-être, il y aura un petit week-end par-ci, par-là. Mais pour l'année prochaine, il y a vraiment le voyage. Voilà, les heures d'avion sont là, on voit l'avion, on voit tout ce qu'il faut pour que vous partiez tranquille. Ouais.
1: Ouais. C'est une bonne nouvelle parce que de base j'étais censée partir à l'île Maurice cette année, mais il y a eu des complications qui ont fait qu'au final on n'a pas su aller, moi et ma famille, cette année. Du coup, j'espérais pouvoir aller là-bas l'année prochaine, mais je ne savais pas si... tout serait, on va dire, en place pour moi me permettre de partir en vacances ou pas.
0: Oui, mais ça va se mettre en place. Donc, pour moi, vous n'avez pas à vous tracasser. C'est vrai, pour cette année, bon, on n'avait pas posé la question pour cette année, mais moi, je l'ai posé pour l'été de l'année prochaine. Et là, bon, ben... oui, toutes les cartes sont bonnes. Il n'y a pas de mauvaises cartes qui tombent. Les mauvaises cartes, on va dire, sont annulées par les bonnes cartes. Donc pour moi, vous partez et vous partez en famille, on va dire. Il y a des personnes de la famille, en tout cas, qui vous accompagnent. Et ça se passe vraiment bien. Vous allez être... vraiment satisfaite. Vous aurez patienté, c'est vrai, il y avait la carte du temps, vous aurez patienté un certain temps, mais vous arriverez à ce que ça aille bien pour partir, et ça vous fera

0: ça vous fera plaisir en tous les cas de partir. Et c'est vrai que bon, je n'y suis jamais allé, mais ça doit être de belles vacances de partir là-bas.
1: Oui, non, c'est vrai, c'est
0: Ouais, en
1: sûr.
0: plus.
1: Et oui, vous disiez, en plus.
0: Je vous écoute. Je disais, on est en début d'émission, donc si vous avez des questions, je veux bien y répondre, il n'y a pas de souci.
1: Oui, je voulais savoir aussi si cette année, je vais pouvoir partir en Espagne pendant
0: Donc
1: les
0: là,
1: grandes vacances.
0: c'est plus proche de chez vous.
1: Oui, c'est plus proche.
0: Alors, on me disait un petit week-end par-ci par-là, donc j'ai quand même posé la question. En tout cas, il y a la carte de l'oracle et les méditations. Donc, vous y pensez. Maintenant, on va
1: Oui,
0: regarder si
1: souvent.
0: c'est réalisable, mais en tous les cas, voilà, c'est quelque chose auquel vous pensez beaucoup.
1: Oui.
0: Et vous pensez que c'est aussi... et quelque part, on pourrait dire oui, parce que y a une mutation. Donc la mutation, ça peut être un déménagement, ça peut être plusieurs choses. Mais ici, la question posée, c'est vais-je partir voilà, en Espagne cet été? Et vous avez la mutation et vous pensez avec la nécessité. Donc dans votre tête, vous vous dites que c'est nécessaire pour vous de partir peut-être même une semaine, hein, mais de partir un peu en vacances, pour justement vous changer les idées.
1: Oui, c'est exactement ça. Parce que la dernière fois que j'avais été en Espagne, ça m'avait fait énormément de bien. Et ici, à l'étude, je pense que prendre un bon bol d'air frais dans un autre pays, c'est toujours bien.
0: Oui, mais sur vos énergies, vous avez les armes, donc... Comme on dit, vous avez les cartes en main, donc c'est pas vraiment les plus belles cartes du jeu. Donc ça veut dire que si vous partez, c'est pas pour 3 semaines de vacances. Vous partez que quelques jours. Mais voilà, si vous avez sur vos énergies les armes en main pour partir, ça veut dire que vous partez. Mais c'est pas partir très longtemps, on va dire. C'était une semaine, quoi. Pour dire de décompresser. Là aussi, vous ne partez pas seul, hein. Voilà.
1: Peut-être
0: Et
1: avec
0: là,
1: une amie, c'est possible, oui.
0: il y a une amie peut-être, mais il y a la carte de l'homme avec la clé de réussite. Donc, est-ce qu'il y a quelqu'un, votre famille ou dans vos amis, qui partirait avec vous. En tous les cas, les cartes parlent d'un homme, mais voilà, c'est pas précisé vraiment de la famille ou pas, avec une clé de réussite. Donc, soit vous partez avec une amie, un ami, voilà.
1: D'accord, c'est
0: Enfin,
1: intéressant.
0: du moins, voilà, c'est bien mis que vous partez pas seul. Et c'est ce que j'attendais, et elle est enfin tombée, donc voilà, il y a le voyage avec l'élévation. Donc on peut dire là que les cartes répondent en votre faveur. Mais comme je vous ai dit, c'est pas tombé tout de suite dans le jeu, donc il y a quand même... si vous partez, je vous dis, c'est quelques jours, et c'est pas... vraiment début de l'été. Ça peut être sur la fin de l'été, mais voilà, les cartes quand même parlent de quelque chose de positif. Donc c'est quelques jours, mais c'est quelques jours qui vous feront le plus grand bien.
1: Ouais. En tout cas, de tout ce que vous avez dit, tout a l'air de correspondre avec ce que je vis actuellement ou ma façon
0: C'est
1: de penser sur
0: super.
1: certaines choses. Donc, ouais, c'est plutôt rassurant. Et donc, je voulais savoir si cette année, au mois de juin, j'allais avoir au mois de juin. Je vais réussir les examens que je dois passer ou pas. Bon, je sais que je pars d'un sujet à un autre sujet,

0: Mais oui,
1: Il n'y
0: je
1: a
0: voulais
1: pas de
0: savoir si.
1: souci.
0: Oui.
1: Je vais regarder. Alors, en tous les cas, voilà, il y a beaucoup de réflexions et l'alpha, c'est un nouveau départ. Donc, s'il y a un nouveau départ, je parle plus de départ de vacances. Voilà, on est bien sur les études là, hein, puisque vous avez changé de question. Donc ici, les cartes disent que vous y pensez beaucoup. Donc ça veut dire que vous y travaillez pour réussir et il y a un nouveau départ. Donc s'il y a un nouveau départ, que vous réussissez, pour moi, voilà, c'est comme les cartes répondent. Vous doutez de vous beaucoup. Quand même, hein, parce que vous doutez de faire des
0: Oui,
1: erreurs.
0: c'est vrai. Mais c'est vrai que il y a certains cours qui me bloquent un peu et ça me pose des questions sur ce que je veux vraiment faire, si j'ai toutes les capacités pour pouvoir faire enfin, continuer mes études ou si je dois me diriger vers autre chose. Et c'est vrai que pour ça, je suis très je suis perdue, on va dire. Parce que je ne sais pas si je suis bien là où je suis censée être en fait dans mes études ou pas.
1: Pour moi, oui, hein, parce que pour moi, il y a cette envie, même qu'il y a des doutes, mais il y a cette envie de réussir. Donc, il faut vous donner les moyens pour réussir. Donc, si c'est étudier, si c'est faire des recherches, aller à des stages, en tout cas faire tout ce que vous faites beaucoup de choses quand même pour vous ouvrir des portes pour réussir. Mais moi, je vois que ces portes sont ouvertes, donc vous allez réussir, mais comme je vous dis, voilà, vous allez vous dire, j'ai réussi, pourquoi ne pas continuer encore, peut-être, parce que j'ai un chiffre 2, donc on parle plus ou moins 2 ans, pourquoi ne pas faire encore 2 ans, et alors vraiment, vous avez un très haut diplôme, mais là, évidemment, pour trouver du travail et pour les finances, là, vous n'avez plus à vous inquiéter. Parce que, forcément, plus les études sont hautes, plus vous avez des portes ouvertes pour trouver du travail. Et effectivement, avec le diplôme que vous aurez, l'argent rentre plus facilement qu'avec un plus petit diplôme.
0: Oui,
1: Alors,
0: oui, c'est
1: ça
0: vrai.
1: demande des sacrifices, hein, voilà, les cartes en parlent, hein, mais toujours les portes ouvertes qui sont là. Donc, il y a quelques sacrifices à faire, mais je pense voilà, même que je vois votre date de naissance, vous êtes très jeune, hein, mais voilà, vous avez quand même beaucoup de réflexion en vous, et voilà, il faut pas. Les cartes disent qu'il ne faut pas lâcher, en fait. Il faut continuer dans cette idée de réussite et de vous dire que vous êtes dans la bonne direction. Voilà, j'ai encore l'équité, donc on met en équilibre pour réussir et vous avez la belle lumière. Donc, ce serait vraiment voilà, bizarre si vous ne réussissez pas. Et comme je vous dis, vous allez vous-même être satisfaite de vous-même et dire, voilà, j'ai réussi, donc je peux continuer encore et je peux ouvrir d'autres portes avec un diplôme plus important. Donc, tout ce qui est là pour moi est vraiment, vraiment positif. Mais j'ai l'impression qu'au fond de vous, quelque part, vous le savez, mais vous avez besoin de confirmation et je peux comprendre moi-même. Voilà,
0: Oui.
1: je suis médium, pour les autres, ça passe bien, mais pour moi, je ressens pas grand-chose. Donc, moi aussi, si je veux vraiment savoir des choses sur moi-même, je dois consulter des collègues ou des autres médiums, mais on ne ressent pas pour soi-même. Du moins, on a des doutes. Donc, si ça, comme vous dites, si ça correspond ce que je vous dis à ce que vous pensez déjà, mais voilà, vous avez les confirmations et donc ça va bien jouer pour vous.
0: Ah ouais, c'est super, c'est vrai que je suis arrivée à un moment où je commence pas abandonner, mais à baisser un peu les bras parce que ces cours-là me bloquent vraiment et donc je sais pas quoi faire, que dois-je mettre en place pour pouvoir y arriver. Et donc c'est vrai que ça m'arrive d'être un peu désespérée, mais là aussi ça m'a redonné du courage.
1: Écoutez, tant mieux, tant mieux. Et si vous m'appelez à l'arrière, je peux vous mettre une bougie de neuvaine, comme je fais beaucoup avec les personnes. Et donc, cette bougie vous permet, évidemment, si vous allez à vos examens sans étudier, cette bougie ne servira à rien. Mais si vous vous donnez les moyens, donc vous étudiez, vous ouvrez des portes en allant. Moi, je vous vois aller à des réunions, à des conférences, à des choses comme ça. Pour justement
0: Oui, c'est vrai.
1: baigner dans le domaine dans lequel vous voulez réussir. Donc voilà, si je vous allume une bougie de neuvaine, cette bougie dure 9 jours. Et donc voilà, avec mes petits secrets, hein, je révèle pas tout ce que je fais avec les bougies, mais voilà, chaque personne, c'est au cas par cas. Et donc j'allume une bougie, elle dure 9 jours, et pendant ces 9 jours, vous allez vous sentir tirer vers le haut pour justement vous donner cette force d'étudier, de vous renseigner, d'ouvrir des portes pour réussir. Et donc ces bougies remontent les énergies. Donc voilà, ça c'est vous qui pouvez me contacter à l'arrière et sur le code 103 par exemple. Et donc là, je peux vous allumer cette bougie si vous voulez. Et donc pendant ces 9 jours, ça vous aidera dans vos réflexions, dans la façon dont vous avez peut-être d'étudier. Il y a peut-être des choses, voilà, que vous ne comprenez pas. Et justement, ne pas hésiter à ouvrir des portes pour poser des questions à des gens qui ont déjà fait ce genre d'études ou qui s'y connaissent dans ces études-là. Et ça vous permettra donc de réussir. Moi, je ne vois pas vraiment d'échec pour vous donner tous les moyens pour réussir. Donc, il n'y a pas
0: Oui,
1: de souci à ce niveau-là.
0: c'est sûr. Mais pour ce qui est des bougies, je vais réfléchir, mais ça a l'air d'être une très bonne idée. Je le vais
1: Écoutez, il y
0: bien.
1: a beaucoup de personnes qui me contactent pour les bougies de Neuvaine. Et ça, voilà, si vous êtes une fidèle de l'émission, vous voyez souvent que les personnes font des retours positifs par rapport à ces bougies. Et donc même nos téléspectateurs ce soir, voilà, j'invite tout le monde parce que c'est gratuit, on paye le coût de la communication quand on téléphone, mais les bougies sont gratuites. Donc voilà, vous pouvez faire voilà, y réfléchir. Et si vous avez envie de cette bougie de Neuvaine, eh bien n'hésitez pas donc à me consulter à l'arrière.
0: Oui, ça marche, mais pas de
1: Voilà, peut-être une
0: problème. En tout cas,
1: dernière question pour la
0: merci
1: route.
0: beaucoup. Une dernière question. Là, comme ça, j'ai pas de questions qui me viennent en tête en particulier. Je voulais savoir, est-ce que pour les concerts que je fais dans ma ville, est-ce que vous voyez des obstacles, même si vous avez déjà parlé de réussite, est-ce que sur le moment, au moment présent, vous voyez des obstacles par hasard
1: Il y a en tout cas autour de vous, ça je l'ai ressenti, mais on n'en avait pas parlé, donc j'ai rien dit, mais je sens autour de vous beaucoup, beaucoup de jalousie, hein. Ça, on
0: Ah
1: dirait
0: oui, quand
1: même
0: même.
1: que vous avez cette capacité à ressentir qu'on vous bloque par moment.
0: Oui, ça peut m'arriver. Parfois, c'est très rare, mais ça m'arrive de temps en temps de ressentir un peu ça. Mais parfois, je me dis, à mon avis, je me fais peut-être des signes. Ce n'est pas possible que personne
1: Non,
0: puisse me
1: vous ne
0: bloquer ou
1: faites pas
0: pas.
1: de film. Malheureusement, il y a beaucoup de. On pense qu'on a plein d'amis, mais ces amis sont pas souvent des vrais amis et sont jaloux. quelque part de votre réussite, même que c'est des petits concerts dans juste dans votre ville. Il y a peut-être des gens

0: il voudrait être à votre place, donc il vous jalouse, et en tout cas vous avez sur les énergies la science, donc ça veut dire que vous réfléchissez beaucoup à tout ça, que des personnes peuvent vous bloquer. Il y a les doutes dans les cartes, effectivement. Mais voilà, vous connaissez aussi des personnes qui sont dans le domaine, on va dire, de la voyance, peut-être de la médiumnité. Ces personnes peuvent vous donner certains conseils pour bloquer justement les personnes négatives. Parce que c'est vrai que vous êtes une personne, on sent, assez gentille, assez ouverte avec les gens qui vous entourent. Et dans les gens qui vous entourent, il y en a qui essayent de profiter quelque part de la situation. Voilà, pense ils voudraient faire comme vous, et donc ils vous jalousent. Et ça, vous vous en rendez pas compte directement. Mais si vous prenez un moment de réflexion, que je vois ici des personnes autour de vous qui ont certains dons, eh bien ces personnes pourront vous peut-être pas vous dire qui c'est exactement qui vous jalouse, mais apprendre à vous mettre des barrières autour de vous pour voilà.
1: Des barrières.
0: Vous avez vous connaissez tout le monde, mais vous ne faites confiance qu'à certaines personnes. Il ne faut pas non plus tout raconter à tout le monde, parce que justement, ça crée des jalousies. Et c'est vrai que souvent, quand des personnes me consultent, elles sont étonnées qu'avec de la jalousie, on peut bloquer certaines choses. Et c'est vrai, il y a des personnes qui ne s'en rendent même pas compte, mais elles sont tellement jalouses de vous qu'elles vous mettent sans même le vouloir des bâtons dans les roues. Maintenant, il y a des personnes qui le font volontairement,
1: oui.
0: Mais il y a des personnes qui vous admirent ou qui sont tellement qui voudraient être à votre place quelque part, et donc ça met des bâtons dans les roues, et ces personnes-là ne se rendent même pas compte que avec leur jalousie elles vous bloquent. Mais tout ça peut être débloqué. Je reviens sur ma bougie. C'est pas difficile en tous les cas de mettre des protections autour de vous. Mais je pense que vous connaissez des personnes autour de vous qui peuvent vous conseiller, et ces personnes pourraient vous mettre des protections justement pour ne pas que d'autres personnes vous bloquent. C'est ça. Mais pour moi, oui. les petits concerts, on va dire, dans votre ville, oui, ça joue pour vous, mais bon, c'est on dirait que vous aspirez quand même à autre chose. Mais forcément, plus vous évoluez, surtout dans vos études, c'est une chose, mais dans le domaine de la chanson, surtout si vous passez à la télévision, il faut vous mettre absolument des barrières autour de vous, parce que là, vous allez vous trouver un tas d'amis qui, en fait, ne sont pas des amis, qui sont des personnes envieuses, qui sont jalouses, et ça va vous bloquer fortement. Donc, il faut apprendre à se mettre des protections et à se dire que tout le monde n'est pas beau et gentil, forcément. C'est pas parce qu'on vous fait un beau sourire que derrière ce sourire, voilà, malheureusement, on met un couteau dans le dos. Mais ça, je pense
1: vrai,
0: que vous le savez.
1: Oui. Mais je suis trop gentille. Même ma mère me le répète souvent, que je fais trop confiance aux gens et je suis trop gentille. Du coup, je pense que tout le monde est comme moi, alors que c'est pas forcément le cas.
0: Malheureusement, non. Et c'est vrai qu'autour de vous, vous avez une femme, et ça peut être tout à fait votre maman, hein, mais cette femme vous apporte aussi une réussite. Donc ici, on parle bien sûr dans les jalousies, je pense que votre maman peut être aussi une bonne conseillère en disant, tiens, cette personne-là, elle n'est pas bonne pour toi, ou des choses comme ça. Donc elle peut vous pouvez faire confiance en tous les cas à votre maman. Ça se voit vraiment dans les cartes que vous êtes proche, et quand vous lui parlez d'une personne, on dirait que votre maman aussi a des ressentis et elle peut vous dire, voilà, cette personne, je la sens pas trop bien, ou cette personne-là, voilà, je sens que tu peux te diriger avec cette personne-là. Elle vous conseille bien.
1: Oui, c'est vrai. Ma mère, elle ressent beaucoup de choses quand elle voit quelqu'un. Elle sait ressentir si la personne est une bonne personne ou une mauvaise personne. C'est vrai.
0: Oui. Voilà, alors c'est
1: en tout cas, merci beaucoup d'avoir répondu à toutes mes questions.
0: Mais avec grand plaisir, avec grand plaisir. Et n'hésitez pas à me consulter à l'arrière si vous le souhaitez. Et, je vous expliquerai aussi à l'arrière comment vous mettre des protections autour de vous. Bon, je parle de ma bougie, mais bon, voilà, ça c'est une chose. Mais voilà, comme je vois votre date de naissance, vous êtes fort jeune. Donc voilà, il y a des choses que vous n'avez pas encore vécu dans votre vie, et donc parfois ces jalousies et tout, vous avez besoin de les bloquer. Mais il y a des petits conseils que je peux vous donner à l'arrière qui pourraient vous aider à justement avancer et à bloquer toute cette jalousie. Voilà,
1: oui,
0: pour
1: oui,
0: vous.
1: Ça pourrait être bien. Oui.
0: Voilà, mais
1: merci beaucoup,
0: n'hésitez pas.
1: En tout cas.
0: Je serai là au code 103 si vous avez besoin de moi, et il n'y a pas de souci. En tout cas, je vous souhaite une belle soirée. Merci d'avoir participé à l'émission.
1: Merci beaucoup.
0: Et à une prochaine, c'est
1: un
0: peut-être.
1: Plaisir.
0: Merci.
1: Oui,
0: à
1: la
0: vous.
1: Prochaine.
0: À bientôt.
1: Au revoir. À bientôt.
0: Au revoir. Et voilà, chers amis, hein, donc cette téléspectatrice, voilà, vous avez envie d'avoir des réponses à vos questions, vous avez envie d'une bougie au code 103, il y a vraiment aucun souci à ce niveau-là. Alors, pour l'immédiat, on va marquer la première page de publicité, donc n'hésitez pas à composer le 0901 901 993, touche numéro 1. Et peut-être, après cette page de publicité, vous serez ici à mes côtés. À tout de suite.

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De retour, les amis, avec un grand plaisir d'être avec vous encore ce soir pour cette émission Parlez-moi d'avenir sur votre chaîne TVM3 avec donc votre ami, votre confident Nino, jusque plus ou moins 22 heures. Donc, les différents moyens d'arriver à l'antenne à 0901 901 993, touche numéro 1. Là, vous arrivez directement avec moi, il n'y a pas de file d'attente. Si vous désirez avoir une consultation privée, non pas avec moi au code 103, ça c'est pour demain, mais si vous désirez consulter nos amis qui sont en bas de votre écran, qui sont encadrés en vert, donc vous avez tout le loisir de les consulter. Et donc ça, ce sont des consultations privées qui ne passent pas par la télévision. Et si vous ne savez, donc ça c'est le chiffre 2, et si vous ne savez pas qui choisir, le petit chiffre porte bonheur, le 3, et là, voilà, c'est de façon aléatoire aussi que quelqu'un vous répondra, et donc c'est pas vous qui choisissez, c'est le petit chiffre porte bonheur, donc ça vous portera chance, je suis sûr, et vous aurez quelqu'un, voilà, que vous n'avez jamais eu, et qui pourra vous guider sur votre chemin de vie. Et donc, pour arriver aussi à l'antenne d'une façon certainement rapide, hein, parce que voilà, l'émission passe. Donc, si vous faites le concours SMS, vous pourriez être appelé très rapidement, parce qu'il y a peu de concours SMS ce soir. Donc, vous avez tout le loisir aussi d'envoyer un SMS, donc comme sur votre écran, je rappelle, voilà, votre portable, votre Natel, TVM3 au 700 pour une modique somme. Ça, c'est un cadeau qu'on vous fait quand même. Voilà, pour un franc symbolique. Et donc voilà, donc comme je l'ai dit, ça arrive en régie dans l'ordinateur. Vous êtes tiré au sort, on ne sait pas dans combien de temps, mais disons que voilà, il reste une heure, plus d'une heure d'émission, donc vous avez vraiment toutes les chances. Et comme je le dis, ça n'arrive pas qu'aux autres, parce que vous-même, vous le dites quand vous avez gagné le concours SMS, vous dites voilà, j'ai gagné ce concours, donc ça n'arrive pas qu'aux autres. Donc ce soir, c'est peut-être votre tour, votre jour de chance. Je ne sais pas comment je peux appeler ça, mais en tous les cas, voilà, c'est calme. Alors, avant d'avoir le prochain appel, j'allais entamer donc le sujet des rêves. Et je parlais de rêver d'araignée. C'est un rêve récurrent qui revient souvent. Alors, soit on tue l'araignée, soit on voit une grosse araignée, mais vous êtes nombreux et nombreuses vont me consulter sur le code 103 à me parler de vos rêves et à me parler de cette fameuse araignée. Alors, les araignées, donc, dans les rêves, sont souvent associées à des sentiments de peur, de piège ou de manipulation. Alors, la peur et l'anxiété, si vous voyez les araignées, donc, peuvent représenter des peurs ou des anxiétés que vous ressentez dans votre vie quotidienne. Elles peuvent symboliser des situations, des personnes qui vous font sentir menacé ou piégé. Créativité et patience. Les araignées sont également connues pour leur capacité à tisser, c'est vrai, des toiles. Et donc, rêver d'araignée peut donc symboliser parfois votre propre créativité ou votre capacité à construire quelque chose de complexe et de beau avec patience et persévérance. Et comme je disais à la téléspectatrice tout à l'heure, se mettre des protections autour de soi, donc rêver d'araignée en soi, c'est pas vraiment négatif dans le sens où si vous tissez de façon imagée, bien sûr, une toile autour de vous comme fait l'araignée pour vous protéger, eh bien voilà, je veux dire, ça fait moins d'ennemis autour de vous. Alors il y a la manipulation et le contrôle aussi. Les araignées donc représentent parfois des personnes ou des situations dans votre vie où vous vous sentez manipulé ou contrôlé. Cela peut être un signe que vous devez prendre du recul et évaluer certaines relations ou situations qui vous entourent. Alors,
dernière aussi précision sur les rêves d'araignées, c'est la transformation et la croissance. Les araignées symbolisent la transformation et la croissance personnelle. Elles peuvent indiquer aussi que vous traversez une période de changement et que vous devez embrasser cette transformation pour évoluer. Donc, voilà. C'est évidemment, j'ai résumé. Hein, si vous vraiment, y a un rêve bien spécifique avec une araignée, voilà. Demain, vous pourrez me consulter une grosse partie de la journée sur le code 103. Et là, comme je vous dis, on peut parler de tous les sujets et notamment des rêves. Donc, si un rêve par rapport à l'araignée et que je n'ai pas cité dans ce que j'ai dit, voilà, je peux vous en dire plus au code 103. Alors, c'est un rêve assez spécial, mais parfois on rêve des poules. Alors, j'avoue que moi, ces poules, voilà, c'est surtout les coqs et tout, ça m'effraie un peu. Les araignées aussi, hein, j'avoue. Hein, un jour dans l'émission, il y avait une araignée, j'avais sursauté en direct. Voilà, pour les fidèles, vous vous en souvenez. On avait bien rigolé d'ailleurs. Voilà. Mais parfois, voilà, c'est un rêve récurrent dont vous me parlez. C'est le donc rêver des poules. Alors, il y a plusieurs significations, évidemment. Fertilité et abondance. Les poules sont souvent associées à la fertilité, à l'abondance en raison de leur capacité à pondre des œufs. Rêver de poule peut donc symboliser une période de prospérité, de croissance dans votre vie. Protection et maternité. Les poules sont également connues pour leur comportement protecteur envers leurs poussins. Donc, voilà, c'est de façon imagée, bien sûr, mais voilà, vous êtes peut-être une maman qui est inquiète pour vos enfants, et donc rêver, quand on rêve des poules, voilà, ça peut signifier que vous protégez vos enfants. Donc, il y a la peur et l'insécurité. Parfois, les poules peuvent symboliser des peurs ou des insécurités, surtout si elles apparaissent agitées ou effrayées dans le rêve. Cela peut refléter des sentiments d'anxiété ou de vulnérabilité que vous ressentez dans votre vie quotidienne. Alors, il y a la routine et la banalité, parce que les poules peuvent être associées à des comportements routiniers et à la vie quotidienne. Le rêve des poules peut indiquer que vous vous sentez coincé dans une routine ou que vous aspirez à plus d'excitation et de nouveautés dans votre vie. Donc là, vous avez des portes ouvertes si vous avez rêvé des poules. Alors aussi une question qui peut paraître bizarre, mais qui est souvent revenue. C'est pour ça que là, j'avoue que j'ai fait des recherches parce que je connais beaucoup de choses sur les rêves, mais j'avais rarement entendu ça. Et puis pendant tout un moment, j'ai pu comprendre que voilà, rêver d'un voyant, d'un médium, enfin de quelqu'un qui vous fait une voyance, voilà. Donc quelqu'un qui tire les cartes peut avoir évidemment plusieurs significations. C'est la recherche de guidance. Ce rêve peut aider à indiquer que vous cherchez des réponses ou des conseils dans votre vie. Vous pourriez être à la recherche d'un emploi et donc qu'on clarifie une situation ou un problème que vous rencontrez. Alors, il y a l'intuition et l'introspection. Les cartes de tarot sont souvent associées à l'intuition et à la réflexion intérieure. Rêver d'un voyant qui tire les cartes peut symboliser un besoin de se connecter à votre situation et de réfléchir sur vos propres sentiments et pensées. Alors, il y a l'incertitude et l'anxiété. Si le rêve évoque des sentiments de peur ou d'anxiété, justement, vous avez peur dans votre rêve de consulter quelqu'un voyant, comme je dis, hein, c'est de général, hein, donc c'est médium, voyant, astrologue, tarologue et tout ce qui va voilà avec ça, c'est pas une personne en particulier. Donc ça peut refléter donc des incertitudes, des préoccupations que vous avez concernant votre avenir. Vous pourriez vous sentir incertain quant à la direction de prendre ou inquiet des résultats possibles. Alors il y a aussi également la découverte de soi.
Ce rêve peut également représenter un voyage de découverte de soi. Les cartes de tarot symbolisent différents aspects de votre personnalité et de votre vie, et le rêve peut indiquer un désir de mieux comprendre qui vous êtes et ce que vous voulez. Donc, voilà, c'est pas vraiment des rêves négatifs que j'ai cités là, parce que quand on pense aux araignées, bon, les poules, voilà, moi je m'effraie un peu, mais voilà, en soi c'est pas négatif, et rêver d'un voyant non plus, voilà. Alors d'autres, ça a bien démarré ce soir, mais là vous êtes un peu lent à réagir, donc on continue avec les rêves. Alors on m'a aussi parlé d'un rêve au téléphone, d'être soi-même au téléphone dans le rêve. Donc ce rêve peut symboliser plusieurs choses. Cela peut représenter un désir de communication, de connexion avec quelqu'un. Peut-être y a-t-il une conversation importante que vous souhaitez avoir, ou une personne avec qui vous voulez renouer le contact, avec qui vous vous êtes éloigné. Le fait de rêver de téléphoner à quelqu'un, c'est peut-être une personne, voilà, qui est éloignée de vous en ce moment, et vous avez envie donc de recontacter cette personne par le biais du téléphone ou d'un SMS. Hein. Encore une fois, le téléphone, c'est une façon générale de parler de la communication. Quand je parle pas du téléphone avec le cornet, avec l'ancien téléphone, non, même le portable, le Natel, ça joue bien aussi pour le rêve. Donc je disais, le rêve de téléphoner, ça peut également refléter un besoin de se reconnecter et informer dans votre vie quotidienne. Si vous avez récemment vécu des moments où de la communication qui était cruciale pour vous, cela pourrait se manifester donc dans vos rêves avec ce rêve de communication. Et un rêve aussi un peu qui peut faire sourire. Il y a une personne cette semaine, voilà, semaine passée, qui m'a téléphoné, qui m'a dit, voilà, bon, je ne vais pas dire de nom, parce que c'est en général, de rêver d'une star favorite. Donc voilà, que vous êtes avec votre idole dans votre rêve. Ça peut être une expérience très agréable et significative. Cela peut symboliser votre admiration pour cette personne et votre désir de vous rapprocher de ses qualités ou de son succès. Les rêves de célébrité peuvent également refléter vos aspirations personnelles et vos objectifs. Peut-être que cette star représente des traits ou des accomplissements que vous souhaitez atteindre dans votre propre vie. Donc ces rêves peuvent aussi, en rêvant d'une star, être une forme d'évasion, vous permettant de vivre des moments de bonheur et de fantaisie. Ils peuvent vous offrir un sentiment de connexion avec quelqu'un que vous admirez, même si cette connexion, donc là, dans le rêve, est imaginaire. Donc voilà, pour les rêves. Mais voilà, des rêves, il y en a à l'infini. Donc, lors d'une prochaine émission, si vous me consultez au code 103 et que vous parlez des rêves, voilà, sur un rêve spécifique, eh bien, je pourrais peut-être en parler à l'antenne. Là, j'ai pris quelques rêves voilà, qui m'ont fait sourire sur le moment, et donc j'avais envie de les partager avec vous. Donc voilà, il y avait quelques rêves dont j'ai parlé, mais comme je vous dis, les rêves, c'est à l'infini, donc si vous me consultez au code 103, je pourrais vous en dire plus.

0: Et eh bien voilà, en attendant toujours le prochain appel, je rappelle donc au 0901 901 993 touche numéro 1 ou par SMS TVM3 au 700 pour la modique somme d'un franc. Donc faites ce concours SMS et vous serez peut-être ou probablement appelé ce soir pour passer dans l'émission et poser vos questions. En attendant, on va sur notre site internet, le site internet de notre shop, de notre boutique ésotérique en ligne, www.parlezmoidavenir.shop. Et on va parler du pendentif de protection Sacré-Cœur de Jésus de couleur dorée ou argentée. Donc ça, c'est vous qui choisissez. Un article que je trouve bien sûr toujours très joli et avec des vertus qui me plaisent. Parce que moi, je choisis les articles par leur beauté, mais également par leur... comment dire, leur... J'en perds mon latin. Mais on va y revenir. De toute façon, nous avons un appel. Allô, bonsoir. Allô, allô. Voilà, il me semble avoir entendu retentir la sonnerie d'un appel. Que me dit la régie? J'ai dû rêver ou je ne sais pas. Voilà, le mot que je cherchais, c'était les vertus. Donc, voilà, apparemment, on ne me dit rien en régie. Donc, voilà, je continue. Donc, avec donc ce pendentif de protection, donc je disais les vertus, donc protection divine, le réconfort, la force, le courage, l'amour et la paix intérieure. Donc, le cœur enflammé symbolise l'amour ardent et infini de Jésus pour les hommes. Les épines rappellent la souffrance du Christ et son sacrifice pour l'humanité. La croix évoque la rédemption et la victoire sur la mort. Les rayons lumineux, parfois représentés, illustrent la miséricorde et la bénédiction divine. Alors, ai-je rêvé ou pas? Avons-nous quelqu'un en ligne? Allô, bonsoir.
1: Allô?
0: Allô, allô?
1: C'est qui me répond?
0: Qu'entendez-vous? C'est Nino.
1: Comment?
0: Vous êtes en direct sur TVM3.
1: Ah, c'est Nino.
0: Oui.
1: Oui.
0: Vous ne m'entendez
1: J'aimerais
0: pas bien?
1: savoir au sujet de mes énergies.
0: Alors, je note votre prénom, on m'a donné votre date de naissance et
1: Ah
0: vous
1: oui,
0: voulez
1: Nino, ça me
0: savoir
1: dit
0: vos
1: quelque chose,
0: énergies.
1: ouais.
0: Voilà, il faut baisser le son de votre téléviseur, mais là vous êtes en direct. Donc vous
1: Oui,
0: avez
1: j'ai
0: été
1: éteint la télé,
0: à...
1: oui.
0: Oui, voilà. Mais vous êtes en direct à la télévision. Donc,
1: Bonsoir,
0: voilà.
1: Nino.
0: Alors, je regarde. Bonsoir à vous. Donc, je suis en train de regarder donc pour vos énergies. Apparemment, ils ont fait une petite confusion en régie. Enfin, c'est pas grave. Voilà, je vais regarder pour vos énergies. Alors, il y a de la sagesse quand même sur les énergies. Donc,
1: J'ai pas
0: il y a des
1: compris.
0: situations. Il y a de la
1: J'ai pas
0: sagesse
1: compris.
0: sur vos énergies.
1: Il y
0: Donc,
1: a
0: vous avez
1: quoi?
0: de la sagesse. Alors, il y a un problème de
1: De la
0: micro, il y a un
1: sagesse.
0: problème de... Vous m'entendez bien? Ce que
1: Oui,
0: je
1: je
0: vous
1: l'entends
0: réponds.
1: là, oui.
0: Voilà, donc je dis, il y a de la sagesse sur les énergies, donc il y a certaines situations que vous devez régler, mais avec la sagesse, voilà, ça va se résoudre. Mais c'est vrai que vous
1: Okay.
0: avez beaucoup vous réfléchissez à beaucoup de choses en même temps, et donc forcément, quand on pense à beaucoup de choses en même temps, à des petits soucis, même sur des personnes autour de vous, eh bien, ça fait baisser un peu les énergies. Mais voilà, on me dit que avec les
1: Les
0: cartes,
1: énergies, c'est quoi en général les énergies?
0: les énergies, c'est tout ce que vous avez en tête, tout ce qui est autour de vous.

0: il peut y avoir des mauvaises énergies autour de vous, mais là, c'est pas vraiment des mauvaises énergies, c'est vous qui
1: pensez. C'est pas des mauvaises énergies.
0: Je ne sais pas quelle question vous posez, mais là, si vous me posez une question sur les énergies, vous ne savez pas ce que c'est les énergies, là, je ne comprends plus. Moi, je vous dis, les énergies,
1: non,
0: c'est
1: oui,
0: tout
1: c'est
0: ce qui...
1: trop de trucs, quoi.
0: Voilà, tout ce qui vous entoure et les petits soucis que vous pouvez avoir, ça fait baisser, ou quand on a vraiment des belles choses dans sa vie, ça fait remonter les énergies. Mais pour remonter les énergies, comme parfois elles sont un peu basses, eh bien, c'est parce que vous vous souciez de beaucoup de choses. Mais comme je le dis avec...
1: Mais pour moi, ça va, alors.
0: Oui, pour moi, elle remonte. On va dire, il y a des jours avec et des jours sans. C'est un peu comme pour tout le monde. Hein. Il y a des gens qui ont vraiment les énergies basses parce qu'elles sont malades ou des choses comme ça. Mais là, c'est pas votre cas. Moi, je vois que c'est vous qui vous tracassez pour certaines personnes. Hein. Et donc, parfois, ça peut faire baisser les énergies. Mais en règle générale, les énergies sont bonnes pour vous. Voilà. Et je vois d'autres prénoms, donc je suppose qu'il y a d'autres personnes sur qui vous voulez savoir des choses. Dites-moi.
1: Oui, j'ai mon fils Florian.
0: Oui.
1: Qui est du 18 juin 95.
0: Oui, j'ai les informations. Ne vous inquiétez pas. Et dites-moi, que désirez-vous savoir sur votre fils?
1: Sa vie sentimentale, s'il va avoir quelque chose de sérieux.
0: Alors, il est encore jeune, hein, donc on va dire, c'est pas encore, il n'a pas eu vraiment de chance jusque maintenant, mais c'est pas encore catastrophique. Quelqu'un qui reste assez jeune, donc il a encore des expériences, on va dire, à avoir, avant d'avoir vraiment la personne sérieuse.
1: Mais il va trouver une personne fidèle, quand même.
0: Je suis en train de regarder, mais là, je vois que... voilà, il a eu des choses négatives au niveau de ses amours par le passé. Ça l'a marqué.
1: Oui.
0: Mais je vois un,
1: oui, ça
0: voilà,
1: va beaucoup
0: un nouveau
1: toucher,
0: départ.
1: Quoi.
0: Oui, ça se ressent. Mais il y a un nouveau départ. Je montre les cartes à l'antenne. L'alpha signifie donc la nouveauté avec une femme. Donc, il y a un nouveau départ amoureux. Et là...
1: avec une femme. Et puis, c'est quand, ça? Vous arrivez à me dire.
0: Alors, on va regarder. Moi, je vois que donc avec cette femme, il y a cette fille, hein, puisque tu es jeune encore, je ne dis pas que c'est une relation pour la vie, hein, mais il y a quelque chose qui va bien jouer pour lui et je vois que ça va pouvoir donc évoluer. Et donc, ça, oui, il a des portes ouvertes avec cette personne et j'ai cherché le chiffre qu'on me donne, c'est le chiffre 8, le mois d'août. Donc,
1: c'est quoi le chiffre
0: 8? On part très loin. Pardon?
1: Ah, c'est le mois d'août.
0: Oui. Moi, j'ai le ressenti du mois d'août et donc, c'est une rencontre... voilà, en sortie, certainement, il fait une petite sortie avec ses amis, et donc, voilà, il rencontre quelqu'un, il y a au début une petite amitié quand même qui se crée, et puis donc ça va plus loin, et là on va vers une réussite et une protection, donc ça peut être une bonne personne pour lui.
1: J'ai pas compris,
0: On va vers une réussite et une protection, une clé de réussite. Donc, on va vers quelque chose. Au début, comme je vous dis, c'est une petite... oui, c'est une petite amitié au début. Donc après, voilà, c'est quelque chose qui peut durer dans le temps. Mais comme je dis, je ne peux pas jurer non plus pour la vie. Hein, mais... en tous les cas, c'est une relation sérieuse et c'est différent de ce qu'il a eu jusque maintenant.
1: De ce qu'il a eu avant.
0: Oui. Okay. Voilà, encore deux belles
1: vous
0: cartes.
1: Vous dites que ça serait dans le courant du mois d'août.
0: courant du mois d'août, avec une belle élévation et encore la carte de la réussite. Et donc, je vois que voilà, après une traversée du désert, évidemment, c'est de façon imagée, mais c'est vrai qu'il a été pas mal déçu par le passé. Bien là, c'est tout à fait le contraire. Il va être très content de cette rencontre et donc ça va bien jouer pour lui avec cette nouvelle personne. C'est pas quelqu'un qu'il
1: Ah,
0: connaît déjà.
1: d'accord.
0: En tous les cas, c'est quelqu'un qu'il rencontre voilà. Pour moi, c'est dans le courant du mois d'août. Maintenant, le jour exact, ça, c'est pas dire en voyance, mais c'est sur cette période-là, en tout cas, sur le voilà l'été, il rencontre cette personne. Et comme je vous
1: Ah, je vais
0: dis,
1: vous dire
0: c'est
1: aussi
0: une
1: que j'avais gagné le
0: amitié.
1: concours, hein.
0: Voilà, comme je dis,
1: J'ai
0: ça
1: gagné le
0: n'arrive pas qu'aux
1: concours.
0: autres. Mais voilà,
1: Ouais.
0: félicitations. Ça n'arrive pas qu'aux autres.
1: Et
0: Voilà,
1: puis
0: donc
1: j'aimerais
0: pour votre
1: savoir
0: fils, ça joue
1: maintenant.
0: bien. Dites-moi.
1: Je voulais savoir maintenant de mes finances, comment ça va aller?
0: Alors, on va regarder. Alors, moi, dans ce que je ressens, il y a pas mal Oui, il y a eu pas mal de dépenses quand même. C'est ça qui vous fait un peu peur.
1: J'ai pas compris.
0: Je dis, il y a eu quelques factures, quelques dépenses qui vous ont fait voilà, un peu peur sur vos finances. Mais moi, je vois que ça se stabilise.
1: J'ai pas compris qu'est-ce que vous avez dit.
0: Mais il y a un problème avec le son. Vous ne m'entendez pas?
1: Oui, on dirait que des fois. Alors, qu'est-ce que vous me
0: Alors,
1: disiez? Il y avait, j'avais.
0: je disais, vous aviez dépensé de l'argent pour des factures ou des dépenses de la vie de tous les jours et ça a été voilà, une période un peu plus compliquée. Voilà, vous avez eu quelques moments compliqués, mais pour moi, ça va aller pour vous. Donc, moi, les finances, voilà, c'était un mauvais moment à
1: Ouais.
0: passer, mais on remet de l'ordre dans tout ça. Et donc, oui, voilà, une renaissance avec la clé de réussite. Donc, je vois qu'il y a des possibilités, évidemment, que les finances remontent. Donc, pas vraiment
1: OK.
0: de gros soucis à vous faire à ce niveau-là.
1: OK. Et puis j'aimerais savoir sur ma vie sentimentale.
0: Oui, vous avez quelqu'un ou c'est en général?
1: Non, j'ai personne, non.
0: D'accord, donc c'est en général. Alors, on va voir si vous rencontrez quelqu'un. Mais là aussi, c'est aléatoire, hein. C'est un peu comme votre fils. Il y a eu des moments, voilà, où votre vie passée amoureuse n'a pas toujours été glorieuse. Et ici, voilà, vous avez envie de rencontrer quelqu'un, mais pas n'importe qui.
1: Ouais.
0: Vous savez ce que vous voulez.
1: Oui, pas des charlatans, quoi.
0: Oui. Alors, moi, je vois qu'après une période de temps, je montre les cartes à la caméra, donc après une période de temps, il y a des portes ouvertes. Donc, il y a une rencontre aussi qui se fait. On va voir c'est quand qu'elle se fait.
1: Il y a
0: Alors,
1: une
0: j'ai un
1: rencontre qui se
0: chiffre
1: fait, vous
0: 9.
1: dites.
0: Oui,
1: Un
0: j'ai un
1: chiffre
0: chiffre
1: quoi?
0: 9. Un chiffre 9. On est au mois de
1: Oui,
0: septembre.
1: 9, mois de septembre.
0: Oui. Donc ça se fait au mois de septembre. Et là, je vois donc des aspects positifs et un nouveau départ. Donc par rapport voilà, à vos amours. Alors là aussi, ça commence par quelque chose pour moi qui reste assez amical. au début, mais cette amitié que vous avez avec cette personne, vous allez voir qu'au fil

0: Parce que les aventures et tout ça, moi, je veux dire, je regarde pas. Parce que si vous avez une aventure avec quelqu'un, je veux dire, c'est insignifiant. Mais là, moi, je parle d'une véritable rencontre et de quelque chose de solide.
1: Et puis, je l'ai rencontré
0: Alors,
1: comment?
0: je vais regarder. Alors, moi, on me dit par le biais d'une personne. Donc, vous pourriez être amené à aller à une fête, quelque chose, en tous les cas, un anniversaire, quelque chose comme ça, d'une personne. Et par le biais de cette personne, on vous présente quelqu'un, évidemment de façon innocente. Hein, voilà, cette personne qui vous présente... La personne avec qui vous allez être ne sait pas que ça va jouer pour vous deux. Mais voilà, vous êtes présenté par une connaissance à vous. Et je vois que sur cette présentation, que voilà, vous êtes amené à discuter. Et même le premier jour de la discussion, ça joue bien. Donc, on échange un numéro certainement de portable. Et voilà, vous décidez de vous revoir. Et... Cette amitié commence là, et puis comme je vous dis, cette amitié se termine en amour, et là ça peut durer longtemps, parce que voilà, c'est vrai, vous aviez l'impression que
1: Puis vous savez pas
0: les
1: si l'écran
0: amours
1: est
0: c'était
1: petit.
0: plus pour vous. Bon,
1: Hein?
0: ça quand même, je ne sais pas donner ce genre de précision. Donc là, quand
1: Ah, vous savez
0: même,
1: pas si l'écran
0: je
1: est
0: vous ai
1: petit.
0: dit. Non, ça je ne saurais pas vous dire.
1: Bon, ben,
0: Donc,
1: puis maintenant, je
0: dites-moi.
1: voulais vous demander, ma belle-mère qui est décédée au mois de le 14 février l'année passée. Pour les défunts.
0: Donc, vous voulez un message des défunts?
1: Ouais.
0: Alors... Par contre, votre belle-mère, ah oui, on m'a donné son
1: Elle a huit
0: prénom
1: ans de
0: et
1: six
0: l'année
1: ans, hein, quoi,
0: de...
1: 8 ans de 7 ans cette année.
0: Oui. Alors, donc oui, c'est son prénom. Elle est décédée l'année passée.
1: Oui.
0: Alors. C'est une personne avec qui vous étiez proche.
1: Oui, c'était. Oui, on se tenait bien, ouais.
0: On va dire, elle a bien vécu dans sa vie, hein. Elle a eu une longue vie. C'est vrai, la fin de vie était un peu plus compliquée, mais elle avait déjà un certain âge aussi, hein. Donc, c'est ça qui fait
1: Ouais,
0: que...
1: elle avait 8 ans de 6 ans, ouais.
0: Ouais, donc... T'es pas toute jeune, bon, c'était pas trop âgé non plus, mais voilà, c'était déjà un âge avancé. Et voilà, je tire une carte communiquer avec toi. Avec une voilà, j'essaye de la montrer à la caméra. Si voilà, si on voit bien, on voit une plume. Et souvent je parle que les défunts nous donnent des signes par des petites plumes. Donc, si vous avez vu des plumes ou si voilà, vous marchez dans la rue, vous avez votre attention attirée par une plume, petite, grande, peu importe, c'est un signe donc d'un défunt. Alors, sur la carte, c'est inscrit, donc ce que je vous lis, j'attendais cet instant depuis longtemps. Tu sais, mon plus grand désir est de pouvoir communiquer avec toi de quelque façon que ce soit, surtout pour te dire que je suis là et j'entends. Donc, elle est près de vous, elle est... J'en ai des frissons, donc ça veut dire que cette personne, non, pas plutôt son âme, est près de moi, mais en même temps près de vous. Et donc, elle vous envoie des signes, comme je parle des petites plumes, ou de
1: Mais parce que
0: frissons,
1: moi, ça me
0: des
1: dit
0: courants
1: une
0: d'air.
1: fois, dans les yeux, quoi, quand j'ouvrais mes yeux, ça faisait comme
0: Oui.
1: un tissu avec de la dentelle noire. C'est possible que ce soit elle?

0: Alors, c'est une façon de... quand vous réveillez, ça.
1: Oui, mais après, devant mes yeux, je vois comme un voile noir en dentelle. Je ne sais pas si c'était peut-être elle qui se manifestait comme ça.
0: Ça peut être un signe, parce que dans la carte, c'est bien... voilà, elle donne un message qu'elle essaye de communiquer avec vous par tous les moyens possibles. Donc, ce moyen-là, ça peut être un moyen de vous dire, voilà, je suis là. Et donc, quand vous avez un souci, vous pouvez lui parler, même mentalement. Hein, elle vous entend, elle est près de vous. Donc, son âme est restée près de vous. Donc, n'importe quel moyen, même si vous parlez tout haut, avant de vous coucher, ou mentalement, elle vous entend, elle est là, et elle vous donne des énergies, justement, pour avancer. Donc voilà pour vous. Et je pense, je pense que nous avons perdu la personne, mais de toute façon, voilà, c'était. Je disais donc que les défunts nous donnent des signes par des petites plumes. Bon, cette dame disait un voile devant les yeux. J'ai jamais entendu, mais peut-être, voilà, c'est un signe de ce défunt qui est autour d'elle. Alors, on va marquer la page de publicité. Si vous désirez arriver ici à l'antenne, c'est au 0901 901 993, touche numéro 1. Et profitez de cette page de publicité pour faire ce numéro. Et peut-être après la publicité, vous serez ici à mes côtés. À tout de suite.

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0: De retour, les amis, toujours avec ce plaisir immense, même s'il y a parfois des petits, voilà, un manque de compréhension, parce que peut-être il y a, voilà, le réseau des Natel, des téléphones, parfois il y a des petits soucis. Mais bon, ça, voilà, c'est la faute, comme on dit, à pas de chance. C'est pas notre faute, c'est pas votre faute. Et donc, parfois, il y a des moments où, voilà, à la télévision, on entend bien. Moi, parfois, je n'entends pas et on ne sait pas pourquoi. Et parfois, c'est vous qui n'entendez pas bien au téléphone. Et bon, ça, voilà, malheureusement, c'est les aléas du direct, parce qu'on est en direct absolu, 21h27, donc voilà, on ne triche pas. Alors, donc, pour arriver à l'antenne, hein, je rappelle 0901 901 993, touche numéro 1, la touche numéro 2, pour tous nos amis en bas de votre écran. 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Allô, bonsoir.
1: Oui, allô, bonsoir Nino. Comment allez-vous?
0: Comment allez-vous? Oh, mais moi je vais bien et
1: Bien,
0: vous?
1: merci. Oui, ça va bien,
0: Mais
1: merci.
0: parfait,
1: Avec ce beau
0: parfait.
1: soleil, hein?
0: Ah oui, eh oui. Il fait un beau temps, un temps agréable.
1: Oui,
0: Alors, je
1: vraiment.
0: vous écoute. J'ai votre prénom, votre date de naissance. Je vous écoute pour
1: Voilà.
0: vos questions.
1: Alors, Nino, vous parlez de rêve et c'est drôle.
0: Oui.
1: Dernièrement, j'ai rêvé dans l'eau. Moi, j'ai jamais vu de l'eau et j'ai rêvé dans l'eau. Ça peut signifier quoi, hein?
0: Et que faisait ce loup dans votre rêve? Il vous poursuivait ou c'était simplement une
1: Non,
0: image?
1: on se regardait. On se regardait,
0: Mais
1: mais non, il ne m'attaquait pas non plus.
0: et vous n'aviez pas peur?
1: J'étais impressionnée, oui.
0: Pour moi, ça, parce que le loup en lui-même, c'est un animal particulièrement, on va dire, intelligent. Donc, si vous regardez, voilà, il faut quand même, c'est positif et pas tout à fait positif en même temps. Ça dépend dans quel contexte le loup apparaissait dans votre rêve. Mais si vous fixez et que vous étiez impressionné, c'est que dans votre vie, il y a une personne qui a... Voilà, vous doutez d'une personne. Vous ne savez pas si vous pouvez faire confiance ou pas à une personne. Le loup, en tout cas, signifie voilà, une personne influente ou pas. Ça dépend, je vous dis, de la façon dont le loup est apparu dans le rêve, mais voilà, il y a une personne autour de vous et vous avez des doutes si vous pouvez faire confiance ou pas à cette personne. Alors, je ne sais pas si ça vous parle, mais en tous les cas, c'est l'interprétation.

0: du rêve du loup.
1: Ah, d'accord, ouais, oui. Là, bien sûr, ça fait déjà 2, 3 semaines, et puis peut-être j'ai déjà oublié quelques. Mais j'étais assez impressionnée, oui.
0: Mais donc, c'est dans votre vie de tous les jours, il y a une personne, voilà, qui vous impressionne, mais voilà, vous posez des questions. Est-ce que c'est positif? Est-ce que c'est négatif? Vous savez pas trop si vous pouvez faire confiance à cette personne.
1: D'accord. D'accord, Nino. Oui, d'accord.
0: Voilà.
1: Dites-moi, Nino, et puis quand on rêve de quelqu'un décédé, même déjà depuis très longtemps, même si ce n'est pas de quelqu'un de la famille, est-ce que ces personnes, elles viennent nous visiter?
0: Oui, tout à fait. Quand on rêve d'un
1: C'est ça.
0: défunt, et surtout, il faut écouter le message de ce défunt. Non, le message qu'il vous donne dans le rêve, parce qu'en général, comme je l'ai dit précédemment avec une téléspectatrice, on a, voilà, j'ai essayé de décrypter certaines choses avec la personne défunte qui était autour d'elle, et cette personne défunte lui apparaissait, voilà, mais les défunts veulent donner un message, et donc ils peuvent apparaître de toutes sortes de manières, et notamment dans les rêves. Et
1: Oui.
0: là, je développe un peu parce qu'un jour, c'est arrivé, ça me fait penser, une personne m'avait téléphoné, il y a déjà des années, hein, c'est pas hier que c'est arrivé, mais voilà, cette personne, en fait, rêvait toujours d'une personne défunte, et comme vous précisez, depuis longtemps, et cette personne lui donnait chaque fois des chiffres. Mais
1: Ah.
0: voilà, elle ne faisait pas attention aux chiffres que cette personne lui donnait. Et elle m'a consulté, elle m'a demandé. Et je lui ai dit, ça peut être des chiffres porte-bonheur. Donc je dis, prenez un cahier, du papier, mettez-le sur la table de chevet avec un stylo. Et quand vous rêvez, que vous vous réveillez, parfois en pleine nuit, après le matin, on ne se souvient pas spécialement exactement du rêve. Alors je dis, si elle vous donne des chiffres et que vous vous réveillez, notez ces chiffres vite, vite sur la feuille que vous avez sur la table de chevet, et puis vous vous rendormez. Et cette dame a fait ce que je lui ai dit, elle a encore rêvé donc de cette personne qui lui a donné des chiffres. Et donc elle a noté les chiffres. Et après, elle les a joués à la loterie. Alors, bon, elle n'a pas gagné le million non plus, mais elle a quand même gagné quasiment 2000 francs. Donc,
1: Ah, c'est pas mal, hein?
0: c'était pas mal quand même. Voilà, elle a
1: Oh oui,
0: noté les
1: c'est pas mal.
0: chiffres et je lui ai dit, ça peut être des chiffres de chance. Et c'était pas exactement, c'était en 1900 et quelque chose, mais voilà, plus ou moins 2000 francs. Donc, non, c'était pas le million, c'était pas le gros lot de la loterie, mais. Voilà, cette personne m'a retéléphoné en me disant merci. Elle dit, j'ai suivi vos conseils, j'ai noté les chiffres qu'elle essayait de me donner. Elle dit, j'essaie de m'en souvenir quand je me suis réveillé en pleine nuit, et elle les a notés. Voilà, bon, ben, 2000 francs, ça fait toujours plaisir. Donc,
1: Ah oui, ça,
0: voilà, donc
1: oh oui, bien
0: si.
1: sûr, c'est toujours bon à apprendre.
0: Bien sûr. Donc, si cette personne se défunt dans votre rêve, je ne sais pas de quelle façon cette personne est apparue, mais si elle vous donne un message, qu'elle vous parle de quelqu'un, par exemple, bah, il faut écouter, ce n'est pas anodin, c'est qu'elle veut vous donner un message. Et
1: Ah
0: notamment, moi
1: oui.
0: je me souviens des chiffres, voilà, elle lui avait donné une série de chiffres et cette personne les a notés et voilà, elle a quand même gagné 2000 francs. Donc ça, c'était un beau rêve, on va dire, et
1: Ah oui.
0: la personne défunte a fait, je me rappelle d'une dame, donc cette personne, c'était une dame dans le rêve, et cette dame lui a donné quand même les chiffres quelque part de chance. Donc,
1: Oh, mais c'est super.
0: si,
1: Oh
0: si.
1: oui. C'est
0: Donc
1: super, ça.
0: il faut faire attention, parce que les rêves,
1: Il faut être...
0: parfois, on pense que c'est anodin,
1: Ouais.
0: mais c'est pas toujours anodin. Donc,
1: Non, non. Le
0: moi,
1: problème
0: en tout
1: avec
0: cas,
1: moi,
0: je
1: c'est
0: sais.
1: que je me sou...
0: Oui,
1: Oui, pardon. Le problème
0: dites-moi.
1: avec moi, c'est que le matin, quand voilà, je sais que j'ai rêvé de ma grand-mère ou n'importe, mais des fois, j'oublie de quoi j'ai rêvé.

0: Oui,
1: donc dans le
0: c'est
1: contexte,
0: pour
1: oui.
0: ça que si je dis toujours d'avoir une feuille, du papier quoi, sur sa table de chevet, et d'avoir un stylo, un crayon, n'importe, hein, mais voilà, si on se réveille en pleine nuit et que là, on a fait un rêve et boum, on se réveille, même si c'est pas des chiffres, hein, ça peut être n'importe quoi, vous notez deux, trois choses, comme ça, quand vous vous réveillez le matin. Après, vous dites oui, c'est vrai, j'ai rêvé, comme vous dites, d'une personne décédée, mais le matin, vous ne vous souvenez pas. Et là, vous pouvez donc lire sur votre feuille, ah ben oui, elle faisait ça, ça et ça. Et donc, après, de là, on peut faire une interprétation du rêve. Mais c'est vrai qu'on ne se souvient pas spécialement du rêve. Mais si
1: Non,
0: on
1: non, non.
0: a l'occasion de se réveiller, de noter deux, trois choses, après le matin. Quand vous relisez, vous dites, ah ben oui, c'est vrai, dans le rêve, j'ai rêvé de ça, elle était comme ça, elle était par exemple une personne habillée en noir ou une personne qui sera habillée en vert, admettons, dans le rêve, tout ça a une signification. Donc, les couleurs ont une signification dans les rêves, il y a beaucoup de choses qui...
1: Oui.
0: Je me souviens aussi d'une
1: Oui, c'est
0: personne
1: vrai.
0: qui rêvait de qu'elle était dans la forêt et qu'elle faisait une balade en forêt avec cette personne décédée. Et dans la vie réelle, avant que cette personne ne décède, effectivement, cette personne en fait faisait des balades en forêt avec la personne défunte. Donc, voilà, il y a plein de significations avec les défunts. Ils peuvent nous
1: Avec les rêves,
0: apparaître
1: oui.
0: sous toutes sortes de
1: C'est
0: formes.
1: vraiment très très vaste. C'est vrai, c'est pas évident, hein.
0: Oui,
1: Ah oui.
0: c'est
1: Mais en
0: sûr
1: tout cas, c'est
0: que
1: très oui.
0: d'un rêve, voilà, parfois, ben voilà, on peut gagner de l'argent, on peut avoir un message qui nous prévient de quelque chose. Donc tout est important dans le rêve. Là, elle était
1: Dans les
0: dans une
1: rêves,
0: forêt,
1: oui.
0: mais voilà, la forêt signifie certaines choses. Le défunt dans la forêt peut signifier aussi d'autres choses. Les arbres, tout ce qu'on voit dans le rêve, ça signifie des choses. C'est pour ça que
1: D'accord.
0: d'avoir une feuille et un crayon et de
1: Oui.
0: noter
1: Et
0: son
1: de
0: rêve
1: noter,
0: quand on
1: oui.
0: se réveille, vous notez deux, trois
1: Oui.
0: choses et puis vous vous rendormez, mais le matin, vous allez vous souvenir, ah mais oui, j'ai noté ça, donc le rêve va être plus clair. Et après, si vous me consultez ou vous consultez un livre des rêves, ou voilà, là, on peut en savoir plus effectivement sur son rêve et pourquoi on a rêvé de cette personne, pourquoi on a rêvé d'une couleur particulière, des rêves que j'ai cité, des poules, des araignées, des choses comme ça, des
1: Mais
0: oiseaux, des loups, comme
1: oui.
0: vous
1: Moi,
0: l'avez dit,
1: oui, le loup,
0: tout ça.
1: jamais, j'avais jamais rêvé d'un loup, hein, oui.
0: Mais ça, c'est une personne
1: Moi,
0: autour
1: oui.
0: de vous dont vous vous posez des questions. Mais ça
1: Ah,
0: peut
1: c'est
0: être une
1: sûr, oui.
0: personne qui vous aide, parce que le loup... Voilà, c'est un animal qui est, comme on dit, particulièrement intelligent. Donc,
1: Oui. Ah oui.
0: il va pas sauter sur sa proie. Il va tout doucement, voilà, s'approcher. Donc, c'est pas quelqu'un qui vous saute dessus directement. C'est une personne, voilà, qui est dans votre entourage, mais vous vous posez des questions sur cette personne.
1: D'accord, je vais faire attention, oui. Et puis, il faut que je commence à mettre un stylo avec un papier à côté de la table de
0: Oui,
1: chevet, oui. Oui,
0: sur la
1: oui.
0: table de chevet, vous verrez que si vous
1: Oui.
0: faites un rêve, que ce soit un défunt ou n'importe quel rêve, vous notez quand vous vous réveillez la nuit, vous notez deux,
1: Oui,
0: trois
1: oui.
0: choses. Il ne faut pas noter non plus sur toute la feuille. Vous notez quelques mots et vous verrez quand vous vous réveillerez le matin, vous allez vous souvenir, ah oui, j'ai rêvé de ça. Et puis vous allez consulter votre feuille et dire, ben oui, il y avait ça, ça et ça. Et donc avec les éléments que vous avez, on peut interpréter le rêve et voir exactement ce que ça signifie.
1: D'accord, merci beaucoup Nino.
0: Donc
1: C'est
0: voilà, mais
1: très
0: avec
1: gentil.
0: plaisir.

0: dire.
1: Vous.
0: Et si vous avez une dernière question sur un autre numéro,
1: alors volontiers, volontiers pour mes énergies, s'il vous plaît.
0: Oui, bien sûr.
1: Si ça va.
0: Alors, si les énergies vont remonter, parce que j'ai l'impression que pour le moment, elles sont un peu basses, mais c'est aussi des tracas que vous avez.
1: Oui, aussi, oui.
0: Alors, les énergies, on va dire, voilà, on dirait que vous avez des sacrifices à faire. Il y a la méditation et les sacrifices. Donc, quelque part, vous réfléchissez à une situation compliquée. Donc, les énergies peuvent être un peu basses pendant cette période parce que vous réfléchissez beaucoup et vous ne savez pas trop comment. Voilà, vous ne savez pas trop comment ça va évoluer.
1: Oui, mais est-ce que vous voyez quelque chose de grave?
0: Non, moi je vois Non, disons que je vois un nouveau départ et l'éternité. Donc ça veut dire que y a quand même une décision importante à prendre dans votre vie. Mais pour moi, vous prenez la bonne décision parce que c'est un nouveau départ. Donc ce serait une bonne décision. Mais vous avez beaucoup de doutes,
1: D'accord.
0: mais vous avez les appuis justement des défunts autour de vous. Parce qu'il y a les doutes, mais il y a le delta, c'est le troisième œil. Donc quelque part, c'est tout ce qui nous entoure de l'au-delà. Donc vos défunts et les défunts éloignés, pas éloignés, mais les défunts qui sont autour de vous vous protègent dans vos doutes. Donc, vous allez trouver une solution à cette situation quelque peu, on va dire, compliquée. Moi, je ne vois
1: Oui,
0: rien
1: d'accord.
0: de vraiment négatif. Je vois que vous allez pouvoir savoir jouer pour vous, en tous les cas.
1: Oui.
0: Mais je vois que les choses vont évoluer. Donc, pour moi, ça va jouer pour vous.
1: D'accord. Je vous
0: Oui.
1: téléphonerai un de ces jours pour une bougie de Noël.
0: Sans problème. Sur le code 103,
1: Volontiers.
0: quand
1: Ah
0: vous
1: oui, parce
0: voulez.
1: qu'en plus, oui, bientôt c'est la fête de Saint-Rita, alors je
0: Oui,
1: vous téléphonerai
0: c'est sûr.
1: volontiers. Oui.
0: Avec plaisir. Voilà. Quand vous me
1: Alors je
0: voyez
1: vous
0: connecté, vous
1: remercie.
0: vous appelez. Mais
1: Oui,
0: avec grand plaisir,
1: d'accord.
0: merci d'avoir participé. Et puis à bientôt.
1: Oui, merci. À bientôt, Nino. Bonne soirée et puis bonne
0: Merci, belle
1: émission
0: soirée à vous
1: encore.
0: aussi. Merci, tout de bon pour
1: Merci.
0: vous. Au
1: Tout de
0: revoir.
1: bon. Au revoir,
0: Merci.
1: merci.
0: Au revoir. Voilà les amis, ben voilà, les rêves, comme je l'ai dit, c'est vaste, parce que bon, moi j'en ai dit, voilà, j'ai cité quelques rêves qui étaient récurrents, qui revenaient souvent, vous me posez ce genre de questions. Mais voilà, les loups, les défunts, surtout les défunts, et c'est pas un mensonge ce que j'ai dit, je me rappelle de ça, c'est vrai, il y a plusieurs années, c'était... Une dame qui m'avait téléphoné, qui rêvait justement d'une dame, non, je ne sais plus le lien qu'elle avait avec cette dame, parce que je vous dis, ça fait longtemps, mais ce que je me souviens, c'est qu'elle lui donnait une série de chiffres. Et évidemment, elle ne les avait pas retenus. Et après m'avoir parlé, je lui ai dit, mais notez-les, ça peut être un chiffre porte-bonheur. Et ça, effectivement, ça a joué pour elle puisqu'elle a gagné 2000 francs. Donc, c'est pas mal. Voilà. Et nous accueillons quelqu'un en ligne. Allô, bonsoir.
2: Oui, bonsoir, comment allez-vous?
0: Bien, et vous?
2: Ça va bien.
0: Alors, j'ai votre
2: je vous appelle
0: prénom.
2: concernant la deuxième personne.
0: Oui, donc... Je note votre prénom, j'ai votre date de
2: Oui, pardon.
0: naissance. C'est une personne décédée.
2: C'est ça. En fait,
0: Vous
2: c'est
0: voulez un
2: une amie.
0: message?
2: Alors, ça serait un message et peut-être aussi des clarifications sur certaines choses. C'est une amie que j'ai à distance, en fait. Je l'ai rencontrée à Barcelone quand j'ai fait mon séjour linguistique. Elle est de Norvège, donc j'avais que contact avec elle à travers Internet, quoi. Et j'ai voulu la contacter pour son anniversaire, c'était en mars, et les messages ne s'envoyaient pas, et j'ai découvert malgré moi qu'elle était déjà décédée. Et c'est pour ça que j'arrivais pas à la contacter. Et en gros, ma question, c'est est-ce qu'elle a souffert, est-ce qu'elle allait bien au moment, est-ce que mentalement elle allait bien au moment où elle est décédée, parce que je sais qu'elle est décédée d'une méningite. Enfin voilà, juste des détails sur comment je se sens.
0: Gros frissons. Ouf. Ah ouais. Elle est juste là à mes côtés. Vraiment. Mm-hmm. Pourtant, elle est décédée. Voilà, on dit qu'il faut à peu près 6 mois, voire 8 mois, pour qu'on puisse rentrer en contact. Mais là, je peux vous jurer que. Voilà, j'ai un pull, on voit pas mes bras, mais j'ai des frissons sur tout le corps, vraiment. Donc là, là, je peux, à mon avis, on va avoir un message.
2: D'accord.
0: Alors, moi, je vois que c'est une personne qui a eu un accident, en fait. C'est ça qui a provoqué des troubles du cerveau, comme une méningite.
2: D'accord, ok. Elle alors, justement, moi, j'ai pas plus de détails.
0: Mais je vous donne les détails que moi je ressens. Avant de donner le message, je regarde avec les cartes parce que je sens en fait que, elle a eu cette méningite, mais pour moi c'est suite à un grave accident, un choc. En tout cas, il y a eu quelque chose de grave qui s'est passé dans sa vie et c'est comme ça que ça lui a fait des problèmes. Cérébrale, on va dire.
2: D'accord.
0: Alors, elle a dû avoir pour moi un accident et de fil en aiguille, ça a provoqué une méningite, certainement. Et de là, pour moi, il y a eu son décès. Mais elle est bien parmi nous.
2: C'est dû à une infection. Ouais.
0: Oui, mais un trouble psychologique, comme un grave accident de voiture, ou vraiment tout on a frôlé la mort, tout ça, ça peut après provoquer, il y en a qui perdent leurs cheveux, il y en a malheureusement qui ont une méningite, et ça peut provoquer un décès. On ne décède pas sur le moment, mais on décède quelques temps après. Moi, j'ai connu des personnes qui ont perdu leurs cheveux, qui ont eu du jour au lendemain les cheveux tout blancs. Et ça, c'est dû à un choc psychologique. Donc, tout ce qui se passe dans notre cerveau qui nous a marqué, même 6 mois plus tard ou 7 mois plus tard, même un an, quand on a eu un grave accident, de quelque façon que ce soit, ou un décès d'un proche, et ça nous a vraiment marqué, eh bien ça peut provoquer des dégâts, on va dire, et voilà, après. Mais je vais essayer d'avoir un message quand même plus clair de cette personne décédée. Vous la sentez à côté de vous? Ou c'est plus que vous voulez avoir des détails sur...
2: J'aimerais savoir si elle est en paix avec ce qui lui est arrivé, si elle se sentait entourée au moment où ça arrivait, enfin ce genre de choses, c'est ce genre de questions qu'on se pose, quoi.
0: Alors, je tire une carte assez rare, j'avoue, avec un petit oiseau. Je pense qu'on dit un pivert, mais je ne suis pas sûr. On voit sur la carte un oiseau qui a un long bec avec une fleur. Alors, c'est petit oiseau, donc ça c'est le titre de la carte. Donc, tu as remarqué la présence spéciale de cet oiseau. Eh bien, c'est un de mes signes. Et si tu ne l'as pas encore vu, observe bien autour de toi, j'essaye de t'apprivoiser pour pouvoir t'envoyer des messages via des images. Donc, ici, bon, elle donne l'image d'un oiseau. Je ne sais pas si ça vous parle, mais en tous les cas, pour moi, il y a voilà, on dirait que cette personne essaye de vous montrer quelque chose.
2: D'accord.
0: Donc, de montrer sa présence. Bon, je ne sais pas si vous avez remarqué un oiseau, parce qu'ici, on parle d'un oiseau, mais elle dit que... Elle essaye de vous apprivoiser, donc elle essaye de vous montrer quelque chose par tous les moyens.
2: D'accord.
0: Donc là, elle parle d'un oiseau, mais ça peut être aussi autre chose, hein, parce qu'il y a l'oiseau, il y a la fleur, donc quelque chose d'inattendu. Oui, vous devez faire attention à des signes inattendus. Quelque chose, par exemple, voilà, un oiseau qui va se poser sur votre fenêtre et que ce n'est pas habituel, voilà. Ça, c'est un signe pour dire je suis là. Donc, c'est vrai que, bon, quand on regarde effectivement la date de naissance et puis la date de décès, voilà, c'est quelqu'un quand même de très, très jeune. Donc, elle avait encore, on va dire, toute la vie devant elle. Mais à cause d'un choc, on va dire, psychologique, dans ce cas-ci, hein, malheureusement, elle nous a quittés. Non, c'était le destin qui était écrit comme ça pour elle, et ça, c'est là-haut qui décide, c'est pas nous qui pouvons décider. Mais en tous les cas, voilà,
2: vous
0: pour
2: pouvez
0: moi...
2: voir si elle se sent en paix.
0: Disons que si elle donne un message comme ça, pour moi, c'est que, quelque part, même si j'ai été envahi de gros frissons, ça veut dire qu'elle est encore bien présente près de nous. Hein. Elle n'a pas beaucoup évolué de l'autre côté, mais en même temps, ça fait peu de temps aussi qu'elle est décédée. Donc, c'est déjà bien de pouvoir avoir un message.
2: Oui,
0: parce que je vous dis, on dit dans la généralité des médiums qui sentent les défunts qu'il faut moins 6 mois, voire plus pour... S'il était décédé depuis 2 ans, ce serait plus facile d'avoir un message plus précis.
2: Oui, bien sûr, bien sûr. Tout à fait.
0: Alors, on va essayer d'avoir un autre message. Et je pose bien la question dans ma tête pour voir si cette personne défunte va en trouver la paix ou est en train de la trouver peut-être. Alors... Donc, je tire une carte, douce énergie. On voit des mains qui vont vers le ciel. Alors,
2: d'accord.
0: Sur Terre, nous ne voyons pas l'énergie autour de nous, mais il nous arrive de la ressentir. Dans mon nouveau monde, nous sommes énergie, donc énergie positive. Toi aussi, tu peux apprendre à travailler... avec elle, donc avec l'énergie. Si tu veux, je peux t'aider. Est-ce que tu ressens cette douce chaleur que je t'envoie? C'est ça l'énergie. Donc, pour répondre à la question, si elle sait vous envoyer quelque part une énergie, une chaleur autour de vous, c'est qu'elle a déjà pu un petit peu évoluer. Donc, ça veut vraiment dire que malheureusement, c'est pas... parce que parfois, un suicide... bon, là, c'est pas du tout un suicide, mais parfois, une personne, par exemple, qui s'est suicidée, ça peut faire que elle reste parmi nous encore 15 ans, parce qu'elle devait décéder dans 15 ans. Ça, c'est souvent arrivé. Mais là, si elle sait vous envoyer de l'énergie, c'est qu'elle a trouvé une certaine paix. Donc, c'est que sa mission parmi nous était finie. Voilà.
2: D'accord,
0: pour vous.
2: Merci beaucoup.
0: Et je vais devoir, si vous voulez m'appeler au code 103, vous pouvez. Mais là, je vais devoir écourter.
2: D'accord.
0: Parce que malheureusement, on est à 2 minutes de la fin de l'émission. Mais merci en tous les cas pour votre appel. Avec plaisir.
2: Merci, hein,
0: tout de bon pour vous. À bientôt.
2: Merci.
0: Au revoir. Et voilà, les amis, encore un message, et un beau message ici. C'est malheureux, évidemment, qu'une personne puisse décéder aussi jeune, mais voilà, ça, c'est quelque chose qu'on ne peut pas contrôler, c'est quelque chose qui vient de là-haut, et malheureusement, ce qui est là-haut, on ne peut pas le contrôler. En tous les cas, voilà, cette émission est encore passée très vite, j'ai encore passé un très bon moment en votre compagnie. Je remercie évidemment toutes les personnes qui ont participé à l'émission. Vous aussi, chers téléspectateurs qui êtes souvent devant votre écran pour regarder notre belle émission Parlez-moi d'avenir, eh bien voilà. J'ai été honoré, donc comme je le disais. Et voilà, si vous désirez me consulter au code 103 pour une bougie, pour les rêves, pour les défunts, pour tout ce que vous voulez, la santé, le juridique, ça voilà, on met un petit bémol, mais pour tout le reste, il n'y a pas de souci. Donc vous m'appelez demain sur le code 103, je serai connecté à partir à peu près de 9h. La rediffusion de cette émission qui était en direct sera demain de 12h à 14h, bien sûr sur TVM3. Et je serai disponible parmi mes collègues en bas de votre écran. Vous me verrez connecté. Je vous remercie encore 1000 fois d'avoir été parmi nous. Et tout de bon pour vous. Et je vous dis à très vite en direct ou demain sur le code 103. Mouah, des gros bisous. À bientôt.

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2: Bélier, vous êtes suffisamment diplomate pour mettre les pendules à l'heure en ne froissant personne. Vous apportez force et soutien à quelqu'un qui en a besoin.
3: Taureau, méfiez-vous des mirages de votre imagination. Celle-ci peut vous jouer des tours. Restez ancré dans la réalité si vous devez prendre une décision.
2: Gémeaux, en couple, vous témoignez votre amour par des petites touches de fantaisie bienvenues. Vous débordez d'imagination.
4: Cancer, même si certaines personnes semblent en savoir plus que vous, vous jouez admirablement bien votre partition au moment venu.
2: Lion, Neptune vous illusionne sur le plan financier. Gardez vos investissements pour plus tard, ils ne seront que plus profitables.
4: Vierge, vous êtes en pleine forme pour assimiler de nouvelles connaissances. Les préparations aux examens sont favorisées.
2: Balance, votre esprit en veille capte tout ce qui se passe autour de vous. Une nouvelle phase de votre vie professionnelle s'ouvre.
4: Scorpion, vous vous tournez vers des milieux jeunes et ouverts afin de puiser de nouvelles idées et vous imprégner des nouvelles tendances.
2: Sagittaire, Uranus vous fait entrer dans une zone de turbulence qui bouscule vos idées préconçues. Vous êtes secoué, mais vous effectuez des réajustements appropriés.
4: Capricorne, vous ne ferez pas l'économie de quelques tensions ou conflits de volonté. Essayez de ne pas les reporter au sein de votre famille ou de vos amis.
2: Verseau, profitez de cette incroyable énergie positive uranienne pour vous démarquer et vous affirmer en maintenant un contrôle sur vous-même.
4: Poissons, le résultat de ce que vous récoltez est proportionnel aux efforts que vous avez fournis ces derniers mois, même s'il reste quelques petits détails à régler.
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0: Chers amis, bonsoir. Quel plaisir de vous retrouver ce soir pour un nouveau numéro de Parlez-moi d'avenir avec votre ami Nino, votre confident, jusque 22h en direct absolu. Donc, quand on est en direct absolu, qu'est-ce qu'on fait? On appelle vite, vite, vite le numéro de téléphone pour ne pas me laisser tout seul devant l'écran, que vous soyez à mes côtés avec votre douce voix au 0901 901 993, la touche numéro 1. Et si vous ne désirez pas passer à l'antenne et que vous désirez une consultation totalement confidentielle, totalement privée, donc là, vous appelez nos amis qui sont en bas de votre écran. Quand vous appuyez sur la touche numéro 2, on vous demandera d'introduire le code PIN à 3 chiffres du voyant ou de la voyante de votre choix, qui se trouve bien encadré en vert en bas de votre écran. Et si vous ne savez pas qui choisir, toujours ce petit chiffre porte-bonheur, le chiffre 3, pour vous permettre d'avoir quelqu'un que vous n'avez sûrement jamais eu et qui pourra vous guider sur votre chemin de vie. Donc, vous le savez, je suis médium pur. On parle beaucoup de défunts en ce moment. Quand vous m'appelez sur le code 103, d'ailleurs, je remercie tous les fidèles qui me font confiance et qui m'appellent régulièrement. On parle beaucoup de l'au-delà. Vous savez que j'ai cette faculté de pouvoir communiquer avec vos défunts. Alors, à la télévision, évidemment, ça se résume à quelques paroles, mais au téléphone, on peut parler, évidemment, plus en détail et je peux me concentrer de façon plus élargie que à l'antenne. Évidemment, c'est plus restreint, sinon on passerait 2 heures d'émission à faire une seule question, ça, c'est pas possible. Vous pouvez donc... pour poser une question sur l'au-delà, pour poser une question sur vos enfants, sur les examens, sur votre avenir amoureux, professionnel, tous les sujets, sauf la santé et le juridique, où on survole, mais on ne peut pas donner de détails, moi-même et mes collègues également. Vous pouvez bien sûr participer, nombreux j'espère, au concours SMS, votre portable que vous prenez et vous suivez les indications qui sont sur votre écran, que le portable, le Natel TVM3 que vous envoyez au 700, ça vous coûte le franc symbolique. Ça n'arrive pas qu'aux autres. Vous-même, vous le dites quand vous passez dans l'émission, que vous avez fait le concours SMS, vous me dites « j'ai gagné ce concours ». Et beaucoup de gens, parfois, c'est la première fois qu'ils participent, c'est peut-être votre cas ce soir, vous venez de prendre l'émission et vous vous dites « pourquoi pas envoyer un petit SMS ?» Eh bien, faites-le, je vous encourage à le faire. Et si vous l'avez fait et qu'un numéro de téléphone vous appelle, mais que vous ne connaissez pas ce numéro, la provenance de ce numéro, c'est la régie. Donc, vous décrochez, s'il vous plaît. Sinon, vous perdez votre chance d'être ici à mes côtés en direct absolu. Ça reste quand même confidentiel, même si vous passez à la télévision. Je ne donne pas de prénom, je ne donne pas de date de naissance. Tout ça, vous les donnez à notre charmante téléphoniste qui vous appellera quand vous posez votre question à l'arrière, donc à la téléphoniste. Vous lui donnez votre prénom, date de naissance, si vous devez parler d'un compagnon, d'une compagne. On donne également le prénom et la date de naissance. Vos enfants, même chose, une amie. Voilà, il faut donner le prénom et les dates de naissance que je puisse m'y retrouver, parce que c'est comme ça que j'attrape des flashs et que je peux vous répondre aussi grâce à mon oracle de la triade. Vous êtes nombreux maintenant à le connaître. D'ailleurs, quand vous me téléphonez, parfois vous me demandez quelle carte est sortie. Donc, connaissez par cœur. C'est vrai que depuis le temps qu'on est ensemble, je reste fidèle et oui, je n'ai que cet oracle et j'avoue que étant médium, ça confirme bien les flashs, mais moi, personnellement, j'en aurais pas besoin, mais c'est vrai que c'est plus visuel. Quand je peux vous montrer les cartes, vous voyez vraiment le flash dont je vous parle. Et ce soir, on va parler de pensées positives, de certaines personnes qui dépriment un peu. Je vais donner quelques petits trucs, comme on dit, pour aller mieux. Et on va accueillir quelqu'un qui, elle, représente le positif dans tous les sens du terme. C'est notre amie Laurence. Bonsoir, Laurence.
1: Bonsoir, Nino.
0: Comment allez-vous ?
1: Ça me fait bien de vous entendre et de vous parler, Nino.
0: Mais moi, à chaque fois, ça me fait aussi beaucoup d'effets positifs, parce qu'on sent dans votre voix que vous portez le positif. Et nos téléspectateurs, évidemment, et moi-même, on a besoin de ça, on a besoin de vous entendre. Donc, c'est un réel plaisir.
1: C'est très gentil de votre part. Figurez-vous qu'il y a eu quelques téléspectatrices, quelques consultantes qui m'ont appelé et qui m'ont dit que Nino et Laurence formaient un incroyable duo.
0: C'est sûr.
1: C'est beau, hein?
0: Mais oui, vous devriez faire de la télévision et être en même temps que moi. On ferait l'émission à deux.
1: Et pourquoi pas un jour? Vous savez, tout est possible.
0: Qui sait?
1: Impossible.
0: Bien sûr.
1: Pas pensé, Nino.
0: Tout à fait. Alors, je vais, pour ceux qui ne pourraient ne pas vous connaître, je vais vous laisser vous présenter.
1: Bien sûr, Nino. Donc, moi, c'est Laurence. Je suis une médium pure et je fonctionne par flash, alors qu'il soit visuel ou auditif. Donc, je suis intuitive, positive et je me tiens à votre disposition pour répondre à toutes vos questions. Et Dieu seul sait si on a des questions, si des consultants nous posent des questions, même les plus complexes. C'est-à-dire que moi, j'aborde le domaine sentimental, professionnel, familial, médical, sans me substituer pour autant donc à un médecin. Avec comme prédilection, j'aime bien donc aborder la psychiatrie, la psychologie, la neurologie. Et je m'intéresse aussi donc aux animaux, puisque je suis en communication avec les animaux. Et j'ai remarqué une chose, Nino, je ne sais pas si vous l'avez remarqué, c'est que le domaine juridique, actuellement, il est très sollicité.
0: C'est sûr.
1: On a l'impression.
0: C'est vrai.
1: Pas mal de personnes ont affaire à des avocats.
0: Oui. Oui. Totalement d'accord avec vous.
1: Donc, moi, j'ai pas mal de personnes qui consultent des avocats, donc, parce que y a des problèmes et parce que l'être humain n'est pas honnête, n'est pas évident, et puis cela crée, si vous voulez, donc des troubles, des confusions, et puis il n'y a pas de possibilité, si vous voulez, de concertation, hormis le domaine effectivement juridique. Et il ne peut pas y avoir de médiation non plus, on le remarque aussi, Nino. Et c'est pour ça que il y a des procédures judiciaires à n'en plus finir en ce moment, Nino.
0: Avec les employeurs aussi, c'est ce que on me dit beaucoup.
1: Les prud'hommes.
0: Oui.
1: C'est vrai, les employeurs qui dénigrent donc des personnes, le mobbing, le mal-être, les problèmes sentimentaux, la non-communication. Ça, c'est très difficile. On vit une époque, effectivement, donc très difficile, mais ça fonctionne par cycle, je remarque. Mais là, oui. On est dans une période assez difficile.
0: C'est sûr.
1: Et mes prémonitions se font à court terme, voire à moyen terme. Et puis, sachez une chose, les téléspectateurs, téléspectatrices qui m'écoutent, moi, je vous jugerai jamais. Donc, vous êtes libre de poser toutes les questions que vous souhaitez. Donc, il n'y a pas du tout de ma part donc, de jugement. Et toutes les questions ont un sens. Parce qu'on me dit, Laurence, je n'ose pas vous poser cette question, vous allez me trouver bête. Il n'y a pas de question bête.
0: Je connais ça.
1: Vous le dites à vous aussi, Nino ?
0: Bien sûr, on me dit j'ose pas vous dire, mais je dis si, c'est confidentiel, personne n'écoute. Je parle bien quand on est à l'arrière, hein, pas quand je suis à la télévision, mais à l'arrière, on me pose des questions qui sont très personnelles, mais personne ne nous entend, donc on est en confidence avec la personne.
1: Exactement, et puis nous sommes finalement donc des confidents, c'est comme si que ces personnes allaient au confessionnal en fait. Ces personnes nous disent des choses, nous racontent des choses qu'elles ne disent pas même à leur propre famille, à leurs proches. Et nous, effectivement, comme vous dites, nous, très justement, eh bien nous, nous avons le secret donc professionnel et puis pas de divulgation en dehors de la ligne.
0: Tout à fait.
1: Et puis, j'apporterai aussi des éclaircissements et vous détaillerez psychologiquement les personnes qui sont dans votre entourage. Parce qu'il y a pas mal de personnes qui m'appellent et qui se posent des questions sur les personnes qui les entourent. Alors moi, je vous dirai donc ce qu'elles pensent de vous, en bien ou en mal, la démarche à adopter avec elles. Parce que vous avez des personnes qui peuvent paraître bien au premier abord, qui sont mielleuses, qui peuvent être hypocrites aussi, vous voyez. Donc il faut vraiment savoir à qui on a affaire et faire tomber les masques, si c'est possible, vous voyez.
0: C'est vrai, c'est vrai, c'est vrai.
1: Et ça, c'est... Tout le monde est concerné par cela. Et je détecte les entités négatives qui polluent votre vie, votre environnement, que ce soit pour vous-même ou pour des proches donc, que vous aimez. Je les élimine en vous apportant la protection dont vous avez besoin. Parce que les personnes qui nous appellent ne sont pas vraiment protégées, vous voyez. Donc, il y a le mauvais œil, il y a les mauvaises ondes, les mauvaises entités. Et ça, donc, une protection, c'est très intéressant. Et le dégagement des entités paraît nécessaire. Et je vous mettrai ainsi que vos proches dans ma bulle de protection. Comme vous, Nino, je vous ai mis dans ma bulle de protection depuis un certain temps.
0: Oui. Mais je sens disons que quand ça va mal, je pense souvent à vous et je me dis, Laurence ne serait pas contente que j'ai des pensées négatives. Donc je repense à cette bulle de protection et voilà, je suis reparti.
1: Ben oui, hein, mais c'est par cycle, hein, de toutes les façons. Nous faisons des hauts, nous faisons des bas, nous ne sommes pas des dieux, et nous devons d'être positifs, hein, pour vivre, vous voyez. Ça, c'est très important.
0: Vraiment.
1: Et je pratique le magnétisme à distance. Alors, il y a des personnes qui se sentent mal psychologiquement, je crois que vous l'avez mentionné tout à l'heure, mentalement, donc
0: c'est vrai, c'est vrai.
1: Ils sont tristes, hein, ils sont déprimés, ils sont isolés, ils sont seuls, qui ont des problèmes divers, hein, et variés. Et par cette énergie positive, je vous rééquilibrerai tous vos chakras et de façon à atteindre un magnifique équilibre qui soit physique et mental, parce que le magnétisme, il n'est pas que mental, il est physique. C'est pour les douleurs, le magnétisme, c'est pour les crampes, c'est pour les brûlures, ça concerne aussi des maux de tête, voyez. J'ai eu, il n'y a pas très longtemps, quelqu'un qui se plaignait de maux de tête. Et puis, donc, par le magnétisme, donc, son mal de tête a disparu.
0: Dernier jour, même moi, je me suis réveillée avec des maux de tête. Il y avait quelque chose dans l'air de pas très positif, à mon avis. Les nuits étaient compliquées pour beaucoup de personnes, hein, parce que à l'arrière, quand on m'appelle, comme quand vous, on vous appelle, à moi, on me dit qu'on dort très mal. Hein. Et moi, je l'ai constaté par moi-même aussi que j'avais très mal dormi. Donc, c'est vrai, on a des maux de tête, on a mal au cou aussi.
1: Oui, on a mal au cou, on a mal à la nuque, on est contracturé, on n'est pas détendu, on n'est pas relaxé, c'est vrai que ces temps-ci, moi aussi, donc je ne dors pas très bien, vous voyez, mais ce sont des cycles. Et puis, il y a le mal qui existe, hein, le bien, le mal, donc il faut nettoyer tout ça en fait. Et puis, quand vous semblez perdu, que vous avez l'impression d'avoir perdu vos repères, hein, ben moi je serai en quelque sorte un guide spirituel, je dirais donc une boussole, et qui vous guiderait vers le bonheur, la sérénité, la quiétude. La quiétude, Nino, c'est ce qui manque à beaucoup de personnes en ce moment, la quiétude et la sérénité.
0: Je sais.
1: Et ça manque au monde entier, hein, actuellement, avec tout ce qui se passe dans le monde.
0: Tout à fait.
1: Mais le bonheur n'est jamais loin. De toute façon, il faut garder la foi, quelles que soient donc, vos croyances. Il faut toujours persévérer. Et avec la persévérance, on atteint, on a beaucoup de chances de chance d'atteindre nos objectifs. Hein. Et puis, je suis en communication avec les défunts, comme vous, Nino.
0: Oui, donc, oui, oui.
1: Ceux-ci, ils sont là, certes dans une autre dimension, mais ils se soucient de nous et ils nous protègent. Ils apparaissent donc par le biais du rêve, on peut rêver d'eux, des bruits étranges, des odeurs, des parfums bien spécifiques. Voyez, mais ils sont là et on les sent. Et je fais aussi donc de la voyance de qualité, comme vous, Nino, comme la plupart des voyants, donc de par les mois d'avenir. Et pour cela, j'aime prendre mon temps pour me concentrer. Sinon, quand on a affaire à quelqu'un qui est hyper speed, hyper stressé, ben, ça nous stresse et on ne voit pas grand-chose.
0: Hein. Oui.
1: Enfin, Nino, je voulais dire que je suis surtout donc du matin et de l'après-midi. C'est là où j'ai le plus d'énergie. Mes consultations...
0: Oui, je vous vois très tôt le matin. Vous êtes comme moi, vous ne dormez pas tard.
1: Je crois que nous avons le même rythme, Nino.
0: Oui, je pense aussi.
1: Donc le matin, on se rejoint, et puis le soir, je ne vous vois pas connecté très tard, très tardivement.
0: Non, non. J'arrête à un moment donné, parce que même si je vais me coucher tard et que je ne dors pas beaucoup, après, justement, les flashs ne sont plus là, on est fatigué de la journée. Donc c'est vrai que le soir, c'est plus compliqué de faire, en tout cas pour moi, parce qu'il y a des personnes qui restent jusque 2-3 heures du matin et qui ont des flashs pendant la nuit. Moi, j'ai plus des flashs le matin, la journée.
1: Moi, c'est pareil. C'est pareil. C'est exactement la même chose, Nino. C'est étrange, mais c'est comme ça. Et donc, mes consultations, mes voyances se font en français et en anglais, bien que donc des anglophones, j'en ai pas eu beaucoup ces temps-ci. Et puis, je terminerai par mon code PIN. Alors, mon code PIN, c'est le 191. Donc, je répète, 191. Et puis, je finis... Nino, donc ma présentation, en pensant aux personnes qui qui sont seuls, isolés, hospitalisés, malades, et vraiment donc fortement donc je pense à ces personnes. Et puis j'adresse donc

0: toutes mes amitiés, aux téléspectateurs qui nous regardent, ainsi qu'aux personnes que j'ai le bonheur de suivre depuis bientôt des années. Voilà, Nino.
1: Et là, c'est un petit mot peut-être positif, justement, vous qui êtes très positive, comme justement les personnes vivent en ce moment. D'ailleurs, j'ai préparé un sujet sur ça, un peu de déprime. On dirait qu'il y a une petite baisse d'énergie. Quel conseil vous pourriez leur donner?
0: Baisse d'énergie, baisse de régime, donc il faut déjà donc avant tout relativiser. C'est important, relativiser, donc se forger, donc travailler sur soi-même, ça c'est important. Se forger un moral d'acier, se dire que demain est un autre jour. Des fois, j'ai des journées difficiles, mais je me dis, allez, il faut te ressaisir, Laurence. Demain sera un meilleur jour. Et c'est vrai que le lendemain, donc, les jours se suivent. On a l'impression que les jours se suivent et se ressemblent. Mais non, les jours se suivent et ne se ressemblent pas. Il y a toujours quelque chose qui est différent. Vous voyez ? C'est ça qui est intéressant. Et penser donc à relativiser, surtout relativiser, c'est pas facile, parce que quand on voit des SDF, des personnes qui sont très malades, très souffrantes, donc se dire qu'on n'est peut-être pas les plus malheureux, les plus démunis, on a de la chance de vivre en Occident. Donc, les systèmes de santé sont très bons. Quand on regarde ce qui se passe, par exemple, en Afrique, c'est terrible. Quand on voit la famine, ces enfants squelettiques, ces bébés squelettiques, moi, ça me fait mal au cœur. Vous voyez ?
1: Bien sûr.
0: Et se dire, effectivement, donc, relativisons, nous avons un toit sur la tête, une assiette devant nous, et puis continuons à avancer avec notre bâton de pèlerin jusqu'au moment où on atteindra nos objectifs, où on vivra des périodes meilleures, même si ça paraît difficile, même si ça paraît illusoire. Voyez, Nino. Même si c'est ça paraît illusoire, ce n'est pas illusoire. Forcément, il y aura quelque chose de positif qui se profilera à l'horizon. Et c'est la vie, ça. La vie est faite de haut et de bas. C'est un peu comme les marchés financiers, comme la bourse. La bourse s'effondre, mais se ressaisit, vous voyez. C'est un peu ça, en fait.
1: Tout à fait. Mais donc, on sait en tout cas que si on a un petit coup de déprime, on fait le code 191 pendant la journée, même tôt le matin, et on peut vous parler, et vous allez embellir la journée.
0: J'embellirai la journée et je ferai à ces personnes le plein d'énergie sans inflation.
1: Mais écoutez, c'est parfait. C'est parfait, c'est noté.
0: Nino.
1: Et ce soir, nos téléspectateurs pourront vous joindre jusqu'à quelle heure?
0: Jusqu'à 22h, Nino. Mmh. Après, effectivement, donc, je m'endors et je tombe dans les bras de Morphée.
1: Pour vous réveiller de bonne heure, hein, puisque vous vous connectez relativement tôt le matin.
0: Oui, je crois que ce matin, non, je crois que je me suis connectée à 4h du matin. Des fois, donc, je me réveille à 4h, 5h. Des fois, je me réveille à 7h, 8h. Ça dépend de mon biorhythme, Nino. Hein. Chacun est différent.
1: C'est sûr.
0: Mais je redonne mon code PIN, donc 191. Et puis surtout, il faut garder la tête hors de

0: Et puis, je conseille aussi à mes consultants d'aller sur Internet et puis d'écouter des musiques de relaxation. Donc, c'est gratuit. Musique de relaxation, ça calme, ça soulage, donc que ce soit physiquement ou moralement. Et puis, on entend par exemple de l'eau de pluie, des cascades. C'est magnifique. Moi, je vous conseille de le faire, Nino.
1: Je le fais parfois, j'avoue. Il y a des sites où c'est gratuit, justement, pour écouter de la musique. Et dans le moteur de recherche, on peut justement mettre relaxation. On entend la rivière, on entend des petits bruits, des petites musiques très douces.
0: Mais c'est ça, des musiques très douces, des musiques justement pour nous détendre, pour nous relaxer. Et puis aussi, il faut savoir que profiter des petits moments présents, ne serait-ce que on prend un café, eh bien, il faut le savourer. On prend un carré de chocolat, savourer les petites choses de la vie, vous voyez. Ne pas chercher trop grand, trop des choses trop somptueuses. Mais des fois, donc, dans la simplicité, on peut trouver le bonheur aussi.
1: Oui. Les choses simples font le bonheur.
0: Absolument, les choses simples font le bonheur, à condition effectivement de relativiser et de profiter effectivement donc des petites choses, par exemple le soleil. Je ne sais pas l'effet que ça vous fait, mais quand il fait beau, ça a un impact sur le moral.
1: C'est vrai, c'est vrai. Moi, j'ai l'allergie au pollen, hein, donc être en plein soleil, c'est pas bon pour moi. Mais oui, c'est sûr que quand les journées sont plus longues, ça fait du bien au moral. Hein.
0: Ça fait du bien au moral, effectivement. On a eu des périodes, longues périodes de pluie, des périodes effectivement nuageuses, sans luminosité. Et autre chose aussi, j'ai remarqué que dans les pays donc ensoleillés, y a moins de dépression que dans les pays nordiques, les pays comme la Belgique, le nord de la France, la Suisse, où on pourrait effectivement donc manquer de vitamine D. Donc
1: si vous avez la possibilité,
0: prenez de la vitamine D parce que il y a des études qui ont été faites et dans le nord de l'Europe, eh bien, donc, on est en carence en vitamine D.
1: C'est vrai, moi, j'en prends. J'en prends toute l'année.
0: Oui. Moi aussi, moi, c'est par ampoule.
1: Et moi, ce sont des gélules, mais je pense que c'est le même genre de choses.
0: Oui, mais c'est vrai, c'est la même chose. Prendre des gélules, prendre des ampoules, une ampoule par exemple par mois, c'est très bien. Et puis ça renforce les os aussi, hein, la vitamine D.
1: Et puis oui, on en a besoin.
0: Absolument. Et puis ça donne du tonus. Et puis ça nous c'est bon pour le moral. Vitamine D. Donc n'oubliez pas, vitamine D. En tout cas, Nino, ce fut un réel plaisir de vous parler.
1: Le plaisir partagé, comme à chaque fois.
0: Comme à chaque fois, Nino, je me rappelle que la dernière fois que nous avons conversé, c'était le 18 mars.
1: Eh bien voilà, une fois par mois, vous venez me dire bonjour dans l'émission, et ça me fait plaisir.
0: Et moi aussi, ça me fait plaisir, ça me redynamise et puis ça recharge mes batteries de bonheur.
1: Mais ça me fait très plaisir.
0: En tout cas, Nino, je vous souhaite une bonne soirée, comme je souhaite une bonne soirée à tous les téléspectateurs et téléspectatrices. Et puis, vous pouvez m'appeler jusqu'à 22h au code 191.
1: À bientôt. Je pense que tout le monde va vous appeler. À très bientôt, une belle soirée à vous.
0: Belle soirée. Au revoir, Nino.
1: Merci. Au revoir. Voilà les amis, donc Laurence qui représente la pensée positive à elle toute seule, évidemment.

Bon, elle a beaucoup de mancies, mais notamment quand vous allez mal, là, eh bien d'avoir quelqu'un de positif comme ça en téléphone hein, sur toutes sortes de sujets, comme elle l'a souligné, c'est totalement confidentiel quand vous appelez à l'arrière, à la télévision évidemment on entend votre voix, bien que je ne divulgue aucun renseignement concernant votre prénom, concernant la date de naissance, mais je le rappelle, quand vous appelez par exemple Laurence au code 191, c'est totalement confidentiel et comme elle vous l'a dit, elle a beaucoup de mancies à son actif et elle peut vous remonter le moral. Moi, j'ai préparé un petit sujet justement sur la déprime pour quelques petites choses, quelques petites pistes que je vais vous donner pour justement retrouver le moral quand on le perd pour une chose ou une autre. Mais tout cela, ce sera après, dans la deuxième partie de l'émission, puisque nous allons marquer la page de publicité. Je rappelle le numéro de téléphone que vous pouvez composer pendant la publicité, 0901 901 993, touche numéro 1. Et je vous dis à tout de suite.

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De retour, les amis, toujours très positif aujourd'hui, en plus avec notre ami Laurence au code 191 qui s'est présenté juste avant la publicité. C'est sûr qu'avec les conseils qu'elle donne, on ne peut qu'aller bien. Mais je vous ai préparé, donc, comme je le disais, un petit sujet. Pour ceux qui viennent de nous rejoindre, je rappelle les moyens pour arriver ici à mes côtés. Après, je commencerai le sujet. Donc, 0901 901 991.

0: 3, touche numéro 1 pour le direct avec moi. La touche numéro 2 pour rester en toute confidentialité avec nos amis en bas de votre écran. Notez bien leur code PIN, il vous sera demandé quand vous appuierez sur le chiffre 2 et le chiffre 3 si vous ne savez pas qui choisir, et avoir quelqu'un certainement que vous n'avez jamais eu au téléphone. Et cette personne, je suis sûr, pourra vous guider sur votre chemin de vie. Toujours notre concours SMS qui vous est grand ouvert pour le franc symbolique en envoyant simplement TVM3 au 700. Vous arrivez ici à mes côtés. C'est même pas vous qui téléphonez, puisque vous faites le SMS, notre téléphoniste vous appelle, vous décrochez bien sûr, et en quelques minutes, vous vous retrouvez à mes côtés. Je disais que les prénoms, les dates de naissance, vous les donnez à la téléphoniste, mais on ne donne rien à l'antenne, tout reste en toute confidentialité. Et on va parler aussi un peu plus tard dans l'émission, si le temps le permet, parce que évidemment c'est priorité à vos appels, on parlera aussi d'un article ou deux de notre shop. Voilà, c'est, je vois comme vous la carte postale, j'avais oublié d'en parler, pour ceux et celles qui souhaitent envoyer une carte postale ou une lettre pour faire le concours, comme le concours SMS, sauf que ça prend un peu plus de temps, vu les délais postaux, 3-4 jours peut-être, avant d'être rappelé. Donc vous envoyez cette carte postale en notant bien votre nom, votre prénom, et surtout votre numéro de téléphone. Et donc vous envoyez votre lettre ou votre carte postale à TVM3 Concours, case postale 285 1024 écus blancs. Et voilà, donc comme je le disais, 3-4 jours, et vous serez appelé par la personne qui s'occupe du courrier. Et avec la carte postale aussi, vous pouvez choisir si vous souhaitez passer avec moi. Vous dites, voilà, je souhaite passer avec Nino, avec Cristal, avec Bruno, avec la personne en fait de votre choix qui est en direct le soir à la télévision. Vous donnez son prénom et la personne s'arrangera pour que notre téléphoniste vous appelle le soir où je serai en direct ou un ou une de mes collègues. Alors, je le disais, on va parler des primes, parce que c'est quelque chose qui est un peu passager, parce que 2026 est une année de renouveau, mais évidemment, c'est comme pour tout, il y a des moments, ça, le moral baisse, on se demande qu'est-ce qu'on doit faire, on n'est pas très à l'aise, et je peux le comprendre, ça m'arrive aussi, voilà. Donc, ce qu'il faut savoir, c'est que la déprime n'est surtout pas une faiblesse, n'est pas un échec, c'est simplement un signal, un message intérieur qui nous dit « quelque chose en toi a besoin d'attention, de douceur, de changement ». Dans notre société, on nous apprend à être fort, à avancer, à produire, mais rarement à nous arrêter pour écouter ce qui se passe en nous. Alors, ce qui est très important, je dirais, quand on a des moments de déprime, c'est de comprendre ce que l'on traverse. La déprime peut parfois ressembler à un brouillard, plus d'énergie, plus d'envie, une perte de sens, mais ce brouillard n'est pas là pour vous détruire, il est là pour vous ralentir. C'est souvent dans ces moments que naissent les vraies questions. Qui suis-je vraiment ? Qu'est-ce qui me rend vivant ? Qu'est-ce que je dois faire pour changer ma vie ? Alors, quelques clés, quelques pistes que je vais vous donner. La première, c'est arrêter de lutter contre soi-même. Plus on combat ce que l'on ressent, plus cela s'intensifie. La guérison commence quand on change de posture. Au lieu de dire « je ne veux plus ressentir ça », il faut dire « je vais accueillir ce que je ressens ». Accueillir, ce n'est pas se résigner, c'est reconnaître sans se juger. Et nous prenons quelqu'un en ligne. Allô, bonsoir.
1: Bonsoir, Nino.
0: Comment allez-vous ?
1: Ça va et vous ?
0: Ça va bien, merci. Alors, j'ai votre prénom, j'ai votre date de naissance. Je vous écoute pour votre question.
1: J'avais une question précise, mais je voulais vous demander est-ce qu'il est possible de faire un tirage entre guillemets général sur les mois qui vont venir ou...

0: Vraiment une question toute précise.
1: Non, il faut une question précise parce que quand vous appelez à l'arrière, là, il n'y a pas de souci,
0: Oui,
1: mais à la télévision,
0: on a le temps.
1: ça prendrait trop de temps, voilà.
0: D'accord, pas de souci. Alors, ma
1: Dites-moi.
0: question précise est de savoir au niveau finance si ça va évoluer positivement pour moi.
1: Il y a quelque chose qui vous déplaît avec votre travail?
0: Je m'occupe de mes enfants. En fait, entre guillemets, je ne travaille pas.
1: Ah, donc c'est ça que vous vous inquiétez, parce que moi on me dit qu'il y a une préoccupation par rapport au travail, mais s'il n'y a pas de travail, c'est la préoccupation justement de voir les finances, parce qu'il n'y a pas de travail, c'est ça. Oui, je vous sens très, très, très préoccupé. Pourtant, le travail ressort, hein, mais je dirais, à mon avis, c'est plus pour dire que vous n'avez pas spécialement un salaire énorme de quelqu'un qui pourrait travailler. Et donc, ça, pour le moment, c'est vrai qu'il y a quelques factures gênantes, il y a quelques paiements un peu compliqués à faire. Moi, je vois en tous les cas que en tout cas, sur vos énergies, je vais montrer les
0: Oui.
1: cartes, il y a la belle élévation qui est là. Donc, ça veut dire que pour le moment, les factures gênantes, les petits soucis financiers ont une fin. Donc là, tout de suite, maintenant, c'est un peu compliqué. Peut-être le mois prochain, peut-être même jeudi, mais je suis quasiment certain, le mois prochain, les énergies remontent et je dirais que pour moi, vous réalignez quelque part ce qui a été plus compliqué à payer ce mois-ci.
0: D'accord.
1: Vous attendez peut-être de l'argent parce que il y a des papiers qui peuvent représenter quelque chose où il y a de l'argent et qu'une clé de réussite. Peut-être un remboursement de quelque chose.
0: Alors, la seule chose à laquelle je pense, mais qui me paraît un peu pas. Enfin, ça me paraît. J'ai pas l'impression que ça va se faire vraiment. La seule chose, c'est mon papa qui nous parlait d'une donation. Mais à part ça, je ne vois pas.
1: Mais
0: À part un remboursement, comme
1: disons
0: vous dites, mais je
1: que,
0: vois pas là
1: comme
0: comme
1: je
0: ça.
1: l'ai montré,
0: Oui.
1: ce sont des papiers qui vous permettent d'avoir de
0: Oui.
1: l'argent avec une clé de réussite. Hein. J'ai toujours les cartes
0: D'accord.
1: en main. Hein. Donc on voit bien cette clé de réussite sur les papiers. Étant donné que vous ne travaillez pas, moi j'aurais dit sinon c'est suite à un contrat de travail. Mais dans ce cas-ci,
0: D'accord.
1: le papyrus ne représente pas le contrat de travail. Ça représente, je pense, les papiers parce que
0: Oui.
1: forcément, si on fait une donation, il y a des papiers, il y a
0: Tout
1: des
0: à fait.
1: procédures. Donc, vous allez être confronté à des papiers, mais avec une clé de réussite
0: D'accord.
1: et ça remonte les finances. Donc, si ça remonte les finances, c'est que quelque part, pour moi, vous allez de l'avant. Et comme je dis, si vous avez un mois un peu plus compliqué, mais le mois prochain, pour moi, il y a une remontée financière. Et donc, c'est possible que la discussion avec votre papa revienne au goût du jour et qu'il y ait cette fameuse donation. Et c'est vrai que ça vous ferait du bien.
0: D'accord, ok. Ok,
1: Moi, je
0: d'accord,
1: ressens en
0: donc
1: tous les cas
0: c'est possible
1: que,
0: tout ça, oui.
1: oui, cette rentrée d'argent avec des papiers, ça peut représenter évidemment des papiers pour une donation.
0: Ok,
1: Et
0: d'accord.
1: dites-moi si vous avez autre chose à demander, vous pouvez.
0: Oui, deux petites questions si j'ai le temps. Ben, la première, puisqu'on parle de mon papa, mais je ne vais pas donner sa date de naissance parce que je ne pensais pas forcément parler de lui. Mais j'avais déjà
1: Vous
0: discuté
1: voulez.
0: avec lui, non, avec vous, pardon. C'était ressorti dans le tirage, justement, encore une fois, cette fameuse donation, qu'il était aussi en couple avec quelqu'un qui n'était pas du tout une bonne personne pour lui. Qui était même très mauvaise, qui avait tendance, voilà, à aimer plus son argent que lui en tant que personne. Maintenant, j'aime

0: Je voudrais juste savoir si je peux vous donner éventuellement sa première lettre et puis sa date de
1: Oui,
0: naissance, si ça va
1: la
0: pour
1: date de
0: vous. Alors,
1: naissance, bien
0: oui,
1: sûr.
0: elle est de mars 2000, non, de mars 1961, je vais y arriver.
1: Oui.
0: Allez, la première, c'est G.
1: Donc, ce que
0: Je
1: vous voulez
0: voulais vous
1: voir,
0: demander, oui.
1: c'est par rapport à cette femme qui est avec lui.
0: Oui, est-ce que c'est vraiment une relation qui va durer? Parce que moi, j'entends même qu'ils vont se marier. Enfin, après, il fait ce qu'il veut en soi. Hein, je veux dire, pour moi, ça m'est complètement égal. Hein, mais je suis pas vraiment certaine que ce soit la personne qu'il lui faut. Hein, voilà. Je voulais juste voir avec vous ce que vous ressentez avec cette relation. Ce qui est vraiment... parce qu'entre les on-dit et puis ce qui est vrai, des fois, il y a un monde.
1: Moi, je sais pas si c'est ça que je vous ai déjà dit, mais en tous les cas, moi,
0: Oui,
1: dans ce que je
0: dites-moi.
1: ressens et dans ce que je vois dans les cartes, oui, non, cette femme, c'est un poison. C'est pas quelqu'un avec
0: Oui,
1: qui,
0: tout à fait.
1: c'est pas quelqu'un en qui on peut avoir confiance.
0: Je suis d'accord. Mais je crois qu'on est le seul à pas le voir. Ou alors il veut pas le voir. Je ne sais pas, mais...
1: Peut-être il veut pas le voir, mais cette dame, elle aime bien l'argent aussi. Donc,
0: Ah oui,
1: si
0: beaucoup.
1: vous Si vous faites une donation, c'est pas une mauvaise chose, hein, parce que c'est ce qu'elle n'aura pas, ne saura pas lui tirer.
0: Voilà.
1: Parce que il faut être honnête, c'est une femme qui tire de l'argent. Ça c'est certain.
0: Tout à fait. D'ailleurs, s'il est avec lui, c'est pas pour rien. Maintenant, voilà, entre guillemets, il fait ce qu'il veut, comme il dit toujours, son argent, hein, c'est le sien. Hein. Mais je trouve ça un petit peu, voilà.
1: Les
0: Voilà.
1: cartes le disent elles-mêmes. Il y a une femme à côté de lui. Je montre les cartes avec les richesses. Donc, ce n'est pas une femme riche. C'est plutôt une femme qui veut
0: Non,
1: devenir
0: voilà.
1: riche à travers votre papa.
0: Tout à fait. D'accord. Est-ce que vous voyez que cette relation va durer? Est-ce qu'ils vont vraiment se marier? Qu'est-ce que... Si
1: Moi,
0: on
1: je
0: se
1: dirais
0: sépare.
1: que ça va durer encore. Pour moi, à mon avis, sur cette année, ça va encore durer. Début de l'année prochaine, il commence à y avoir des problèmes. Et puis, on remet de l'ordre avec la mort. La mort, évidemment, dans les cartes, n'est pas la mort physique d'une personne. C'est plutôt la fin de quelque chose. Donc,
0: D'accord,
1: comme on a posé la
0: d'accord.
1: question avec la relation, s'il remet de l'ordre dans sa vie et qu'il fait mourir quelque chose, donc mourir en l'occurrence ici la relation, si la relation
0: D'accord.
1: meurt, elle ne peut pas être ressuscitée par la suite. Donc, pour moi, c'est vraiment, vraiment, vraiment quelque chose où il va mettre fin à cette
0: D'accord.
1: relation. Mais c'est
0: D'accord.
1: vrai que surveillez comme vous le pouvez. Maintenant, vous n'êtes pas là non plus pour lui prendre de l'argent. Mais si lui vous a
0: Non.
1: proposé une donation, ne refusez pas. Parce que si vous refusez, c'est quand même tout elle qui va prendre. Donc,
0: D'accord.
1: s'il vous en parle, acceptez. Ça vous fera le plus
0: OK.
1: grand bien, ça c'est sûr. Et en même temps, je vais dire, c'est logique que ça vous revient plus à vous qui aimait votre papa, qu'à une femme qui finalement est là pour essayer de le dépouiller. Donc moi
0: D'accord.
1: je dirais que vous avez 100% raison d'accepter cette donation. Et comme j'ai vu les papiers, comme j'ai vu la clé de réussite, ça fait penser effectivement à une donation. Et donc pour moi ça devrait arriver.
0: D'accord, c'est quelque chose que vous voyez dans l'année, entre guillemets, ou c'est
1: Pour
0: plus...
1: moi, c'est dans l'année parce que on parle de saison chaude, j'ai un chiffre 7, plus ou moins le mois de juillet. Donc, même si
0: D'accord.
1: on ne signe pas tous les papiers au mois de juillet, il va quand même commencer à faire les démarches. Et donc, ça suivra son cours, mais pour moi, vous aurez cet argent. Mais quand même avant d'avoir cet argent, le chiffre 5, donc le mois prochain, le mois de mai, je vois que vous avez quelque chose de positif qui revient au niveau des
0: D'accord.
1: finances. Ça se rééquilibre.
0: D'accord. D'accord. Ok.
1: Voilà, dites-moi si vous avez.
0: Oui, une
1: On est
0: petite
1: en début
0: dernière question, oui.
1: d'émission, donc il n'y a pas de
0: Oui.
1: souci.
0: Alors, volontiers, si vous voyez un déménagement Oui, dans l'année. Enfin, s'il y a quelque chose qui pourrait s'ouvrir à nous, prochaine, enfin pas prochainement, parce qu'on ne se fait pas du jour au lendemain, mais je veux dire, s'il y a des choses qui pourraient s'ouvrir à nous.
1: Ce sera en rapport si vous avez cette donation?
0: C'est sûr que ça, encore une fois, je sais pas quoi, je sais pas combien, j'en sais rien, mais c'est clair que s'il doit vraiment y en avoir une, bien sûr que ça pourrait nous ouvrir plus de portes, évidemment.
1: Oui, mais je coupe les cartes, il y a les armes et le choix. Ça veut dire que vous avez le choix dans ce que vous voulez faire. Donc ici, c'est un déménagement. Les armes, ça veut dire que vous avez les armes en main pour déménager. Donc vous faites le choix de déménager, mais si vous attendez cette donation pour le faire, pour moi ça peut encore se faire cette année. Tout au moins on peut trouver ce qui vous intéresse et le temps de faire les démarches, on sera peut-être fin d'année,
0: Bien sûr.
1: Voilà, vous allez commencer à regarder, parce que je ne pense pas que vous avez déjà commencé à regarder, non. Mais là, tout doucement, vous allez vous dire, je vais regarder, et ça peut vous permettre d'arriver à quelque chose de relativement positif, parce que comme on dit, nouvelle maison, nouvel appartement, c'est une nouvelle vie aussi qui s'ouvre à vous, donc des changements positifs, ça c'est sûr.
0: D'accord.
1: Et je vois que pour moi, il y a une harmonie qui revient. Donc restez confiante et vous allez voir que les choses vont pouvoir être positives pour vous.
0: D'accord, ok. Bah, c'était mes questions précises que je voulais vous demander, Nino.
1: Voilà, j'espère y avoir répondu.
0: Oui, merci.
1: Bien.
0: C'est très gentil, merci beaucoup.
1: Et puis, avec grand plaisir.
0: Je vais vous réentendre de toute façon, je ne doute pas. Merci encore.
1: Il n'y a pas de souci. Une belle soirée à vous. Merci.
0: Merci beaucoup.
1: À très bientôt.
0: À bientôt. Au revoir.
1: Au revoir. Voilà les amis, donc la ligne est libre. Vous aussi, vous avez envie de poser une question, voire quelques questions qui ne sont pas trop longues. J'ai dû arrêter cette dame au début parce qu'elle voulait un tirage général. Le tirage général, évidemment, ça prendrait toute l'émission pour le faire. Donc, ce sont des questions précises que vous posez à l'antenne. Évidemment, quand vous m'appelez au code 103 à l'arrière, là, vous pouvez poser toutes les questions que vous voulez. Et même si là, vous téléphonez en disant, voilà, moi, je veux un tirage d'ordre général sans spécialement poser de questions. Moi, je vous dis ce que je ressens. Et par rapport à ce que je ressens, parfois vient une question, oui, mais vous ressentez ceci, est-ce que moi je pourrais savoir? Et donc, on approfondit, en général, voilà, tout se passe bien quand vous m'appelez au code 103, et c'est toujours un plaisir de vous accueillir, comme de vous accueillir à l'antenne, 0901 901 993, touche numéro 1, pour le direct avec moi. Ce soir, la touche numéro 2 pour nos amis en bas de votre écran, notamment Laurence au code 191 que vous avez pu entendre tout à l'heure, et le chiffre 3, si vous ne savez pas qui choisir, voilà, j'ai le rhume des foins, tout le monde le sait. D'ailleurs, je vous trouve très bienveillant et je vous en remercie. Et ceux qui me téléphonent, ceux et celles qui me téléphonent au code 103, la première question que vous me demandez, s'il va bien, par rapport justement à mes allergies, et je me rends compte que vous aussi, vous êtes allergique. Mais là, évidemment, je ne peux pas parler de santé, je ne peux pas parler de traitement pour les allergies, parce que là, on passe évidemment sur des médicaments. Je n'ai pas le droit de citer les médicaments que je peux prendre. Donc, voilà. Si vous ne vous sentez pas bien, par rapport au temps, par rapport au printemps. Parfois, il fait des journées un peu moins meilleures, mais il y a des journées qui sont quand même ensoleillées. Et le pollen vole, et quand on est allergique comme moi, c'est vrai que c'est pas évident. Et les gouttes pour les yeux, il y a toutes sortes de choses. Mais ça, c'est du ressort de votre docteur, donc allez le

0: consulter si vous avez les symptômes d'allergie. Donc, je parlais quelque part de déprime et de voir comment on peut sortir de la déprime avec des petits conseils, des petites choses simples. Donc j'avais préparé le petit sujet, donc j'avais donné une première clé et je vais aussi donc continuer avec ces clés, ces pistes. Remettre du mouvement dans sa vie. Donc la déprime fige, elle isole, elle enferme. Mais des petites actions peuvent créer une ouverture. Tout simplement sortir, prendre l'air, parler à quelqu'un, écrire ce que l'on ressent. Et j'insiste sur ça, parce que parfois vous allez dire « oui, mais parler à quelqu'un, à qui ?» Parce qu'on n'a pas spécialement envie de dire à ses amis, ou même parfois des gens de la famille, qu'on traverse une période un peu compliquée, un peu de déprime, on n'en a pas spécialement l'envie. Donc, vous pouvez m'appeler au code 103. Moi, je ne suis pas dans le jugement. Donc, bien sûr, j'essayerai de vous aider, notamment avec les bougies de neuvaine que vous connaissez par cœur. Encore aujourd'hui, vous avez été nombreux à m'appeler pour me demander de vous mettre une bougie de neuvaine. Ce sera fait, il n'y a pas de souci. Et ça, ça remonte les énergies. Mais je souligne le fait d'écrire ce que l'on ressent. Parce que moi, je l'ai souvent fait. J'ai écrit des pages et des pages. Parfois, j'écris toujours la même chose. Je répétais des mots, des phrases que voilà, je trouvais des injustices dans la vie, qu'on peut tous en trouver. Et je me sentais mal là, et j'ai écrit beaucoup. Et après, j'ai tout déchiré, j'ai tout brûlé et j'ai dit voilà. Ça, maintenant, c'est terminé. Je passe à autre chose. Donc, si on n'a pas la possibilité de parler à quelqu'un, si ce n'est, comme je vous le dis, à notre belle équipe de Parlez-moi d'avenir, là, vous pouvez téléphoner au voyant ou la voyante de votre choix qui vous aidera. Mais si dans votre entourage, vous n'avez pas le courage d'en parler, ce que je comprends tout à fait, écrivez-le. Donc, le cerveau fonctionne avec le mouvement. Un simple pas peut déjà changer une direction. Alors, il faut aussi transformer ses pensées. Ça, c'est très important parce que nos pensées influencent profondément notre état. Et là aussi, je sais de quoi je parle. Parfois, on se regarde dans le miroir, on se trouve gros, on se trouve vieux, on se trouve un tas de défauts. Et c'est justement ce qu'il ne faut pas faire parce que le cerveau enregistre vos pensées négatives. Et donc, c'est sûr que tout va être négatif. Se dire, par exemple, je ne vaux rien, je ne sers à rien, rien ne changera. C'est pas du tout ce qu'il faut penser. On peut apprendre à observer les choses, à se remettre en question et à remplacer progressivement les pensées négatives par des pensées plus justes et plus douces. Alors c'est vrai que c'est un travail, mais si vous arrivez à faire ce travail et à dire tout au moins je m'accepte comme je suis, eh bien vous allez voir que ça aura un pouvoir immense sur votre cerveau. Alors recréer du lien, parce que la déprime isole, mais l'humain guérit dans le lien. Même si on aime la solitude, là aussi, c'est vrai, je parle de moi, mais c'est vrai que j'ai des moments où j'aime beaucoup la solitude. Mais on a besoin de son conjoint, de sa conjointe, même si on ne vit pas ensemble et qu'on a besoin un peu de son jardin secret, de son intimité, mais c'est bien de pouvoir avoir quelqu'un. Et si on n'a pas quelqu'un dans sa vie amoureusement, on a des amis, on a même des connaissances, mais il ne faut pas toujours s'isoler et toujours rester dans la solitude parce que plus vous êtes seul et plus vous allez déprimer. Donc voilà, il faut parler même un peu, même si c'est maladroit, si on ne trouve pas toujours les mots, mais ça peut alléger un poids énorme. On peut demander de l'aide, ce n'est pas un signe de faiblesse, c'est plutôt un acte de courage. Là alors aussi, ce que je vous conseille, c'est bien sûr notre équipe, ou moi-même au code 103, mais un professionnel aussi, vous pouvez, c'est vrai, on a mal à la tête, on va chez le docteur, on a un peu des idées noires, eh bien on va aussi consulter un professionnel de santé, c'est pas du tout une faiblesse, c'est plutôt dire je veux m'en sortir, donc c'est quelque part aller vers quelque chose d'encourageant, puisque cette personne, c'est son métier de vous écouter et de vous conseiller pour que ça aille mieux. Il faut aussi redonner du sens à sa vie si on trouve que la vie n'en a plus. Alors parfois la déprime vient d'un vide de sens, se reconnecter à ce qui compte vraiment. Par exemple, aider quelqu'un, créer quelque chose, apprendre des choses. Au jour d'aujourd'hui, avec Internet, il y a vraiment beaucoup de sites où vous pouvez apprendre une nouvelle langue, vous pouvez apprendre même ceux qui aimeraient apprendre les cartes, les tarots, il y a des sites explicatifs, les tutos, comme on dit. Alors, je vais pas donner de nom de site, mais il y a des sites bien connus où vous tapez justement apprendre à faire les cartes, apprendre la voyance. Il y a plein de gens qui parlent de leur expérience et ça peut vous aider justement d'entendre ces choses-là. Alors, se rapprocher de ses valeurs, même une petite chose peut rallumer une étincelle. Et je vais terminer en disant que la déprime n'est pas la fin de votre histoire, c'est souvent un petit passage dans votre vie, un moment de transformation. Beaucoup de personnes qui ont traversé des périodes sombres deviennent ensuite plus conscientes, plus fortes, plus alignées. Alors si vous traversez cela aujourd'hui, retenez ceci, vous n'êtes pas seul, et je pense qu'avec Laurence on vous l'a dit, ce que vous ressentez a du sens et surtout cela va évoluer. Pas du jour au lendemain peut-être, mais petit pas par petit pas et vous arriverez à avoir une nouvelle harmonie, ça je suis certain. Donc je rappelle, si vous voulez que je vous aide avec une bougie de neuvaine, c'est un exemple que je donne, c'est parce que je sais que ça marche très bien, ça fonctionne très bien, vous le confirmez vous-même à l'antenne, vous le dites, vous m'appelez au code 103, vous payez évidemment la communication, mais le travail que je fais avec cette bougie de neuvaine, vous ne le payez absolument pas, je le fais de tout cœur. Et nous accueillons quelqu'un. Allô, bonsoir.
1: Bonsoir Nino, c'est Monique.
0: Oui, comment allez-vous?
1: M26-1048. Oh, ça va. J'attends, bon, mais vous savez que je vous avais appelé une fois, donc.
0: Oui,
1: il y a peut-être un mois, deux mois. Et puis, j'aimerais savoir...
0: J'ai beaucoup de monde. Oui, dites-moi. Que je me souvienne.
1: Ma vie sentimentale. Vous m'aviez dit sur ma vie sentimentale. Et vous m'aviez dit que c'était le 4. Le 4. Le mois d'avril, quoi. Mais je ne sais pas où aller boire des cafés parce que je trouve rien.
0: C'est ça, en fait. Parce que moi, je vous ai donné une piste sur le mois d'avril. Mais
1: oui,
0: vous êtes,
1: tout à fait.
0: Vous restez isolé, vous n'arrivez pas à aller dans un endroit pour rencontrer quelqu'un.
1: Non, Nino, je sors tous les jours, le matin et l'après-midi, je vais boire un café. Non, je sors.
0: Pour moi, ça devrait arriver. Il y a changement, regardez, il y a un changement dans votre vie avec la clé de la réussite. Donc, on parle des amours, je coupe directement le changement, la clé de réussite. Donc, il y a une situation qui change. Donc, on ne sait pas dire au jour près, mais pour moi, on est sur le mois d'avril, voire allez, tout début mai. Mais on est sur on est sur la lancée. Et si justement, parce que vous dites « je ne sais plus où aller pour boire un café », ben justement, il suffira d'une seule fois que vous allez dans un endroit... Et destin fera que vous allez rencontrer quelqu'un. Ça, c'est certain.
1: Parce que je voulais voir si vous voyez que c'est possible. Ils ont ouvert un petit café près de chez moi. Et puis, ça s'appelle Cacao. Puis je suis toujours là, puis il y a de l'eau. Il y a la rivière à côté. Si ça vous dirait peut-être quelque chose.
0: Écoutez, moi, j'ai des cartes superbes pour vous. J'ai la naissance de quelque chose, donc la naissance d'un nouvel amour avec la belle lumière.
1: Oui.
0: Donc, si vous avez la belle lumière et que la question posée, ce sont enfin les amours, ça doit arriver d'un moment à l'autre. Vous n'avez que des belles cartes.
1: Oui, oui.
0: Et j'avoue que... Et puis, petit café à côté de chez vous qui vient d'ouvrir, oui. Forcément, ça attire du monde. Donc...

0: vous, vous allez boire votre café là-bas. Pourquoi quelqu'un d'autre n'irait pas le boire aussi? Et voilà, ah, un oui. regard, échanger, une parole.
1: Oui.
0: Mais bien sûr, il n'est pas obligé de... Parce que quand on dit sortir, on pense à sortir toute la nuit. Je n'ai pas dit ça du tout. Pourquoi
1: non,
0: pas
1: non, non, je
0: ne
1: sors pas le soir. Oui. Mais c'est pour ça l'après-midi
0: que je vous
1: dis. Et le matin.
0: Ça peut être le matin ou l'après-midi. Et pour moi, c'est quelqu'un qui sera seul à une table. Vous allez vous regarder, faire un sourire, peut-être échanger un petit mot. Et vous revoir peut-être régulièrement dans ce petit café. Et de là, vous commencez à vous rapprocher, à faire connaissance.
1: Oui.
0: Et pour moi, ça peut arriver, vraiment.
1: Oui.
0: Oui, bien sûr.
1: Bien.
0: Moi,
1: parce
0: je
1: que
0: vois
1: je
0: que c'est proche.
1: Oui. Eh bien. Et puis, je pourrais voir pour mon énergie, s'il vous plaît.
0: Bien sûr. Oui, oui, je regarde pour vous.
1: Gentil. Je vous aime beaucoup. Je vous regarde.
0: Merci. Merci.
1: À chaque fois que vous avez tellement un gentil sourire, un bel homme. Ah oui, formidable.
0: Vous...
1: Et puis un cœur, quand vous parlez, on sent que ça sort du cœur, ce que vous dites.
0: Mais écoutez, vous allez me faire rougir, là.
1: Ben, ma foi, c'est la vérité.
0: Mais
1: alors,
0: ça
1: moi, c'est
0: bien
1: ce qu'on
0: plaisir.
1: Me dit.
0: Merci.
1: On me dit, t'as un sourire, tu verras. Oh. J'ai dit,
0: il faut sourire à la vie, ça c'est sûr.
1: Oui.
0: En tous les
1: Mais
0: cas,
1: vous pensez que c'est
0: Dites-moi.
1: Pardon ? Je voulais dire, bon, c'est un monsieur que je connais déjà, non ?
0: Non, moi j'ai l'impression que justement, non. Ce café de proximité, peut-être que lui aussi, c'est proche de chez lui. Et c'est pour ça que je dis, ce petit café me parle. Parce que comme c'est nouveau, ça attire du monde. Et comme vous, c'est à côté de chez vous, peut-être que lui est deux rues plus loin et qu'il va venir à ce petit café, boire justement son café. Et là, vous allez faire la rencontre. Vous me parliez de vos énergies. Moi, je vois que les énergies ne sont pas si mauvaises que ça.
1: Parce que, Nino,
0: non, elles
1: ne
0: sont
1: aller.
0: Pas mauvaises. Dites-moi.
1: J'avais fait une pneumonie. Et puis, j'ai du mal de respirer. Alors, je vais voir un médecin le 10, le 20, je veux dire. Alors, j'ai un peu peur, quoi. Parce que ça me donne un petit peu un manque d'air.
0: Là, on parle de santé, hein, donc je survole. Je ne peux pas parler de pneumonie ou de maladie.
1: Non, non.
0: Mais moi, je ne vois rien de négatif sur vos énergies, que du contraire. Voilà, je montre les cartes. On voit l'élévation qui est là sur vos énergies. Donc, pour moi, je vois que les choses vont d'office s'améliorer. Pour moi, ça va bien jouer pour vous. Et je dirais même que avec le docteur, je ne vois pas pourquoi il vous donne des mauvaises nouvelles. Je n'ai que des belles cartes. Donc, gardez une certaine confiance en vous. Parce que moi, ce que je ressens aussi chez vous, c'est que vous manquez de confiance. Mais vous avez tout pour réussir à rencontrer quelqu'un.
1: Oui.
0: Oui, mais le négatif, laissez-le au passé. Et voyez, pensez, visualisez.
1: Oui, c'est pour ça que je sors tous les jours, je rencontre quelqu'un, je vais marcher. Non, je suis pas dans mes pénates. Hein. Non, non.
0: Mais c'est bien. C'est justement ça qu'il faut faire, c'est les conseils que je donnais tout à l'heure. Il faut sortir, il faut parler à des gens, il faut sourire à quelqu'un, et quelqu'un vous rendra
1: voilà,
0: le sourire. Et voilà.
1: C'est très gracieux ce qu'on m'a dit.
0: Eh bien, écoutez ces choses positives que les personnes vous disent. C'est bien, justement, qu'on vous fasse des compliments. Oui. C'est mieux ça qu'on vous dise des choses négatives. Donc, pour moi, vous êtes en train d'évoluer, de vous élever. Donc, Soyez confiante. Moi, je vois que les choses sont en train de bouger pour vous. Et comme vous le dites, vous sortez, donc forcément, vous provoquez des choses. Et en provoquant ces choses-là, vous allez voir que tout va pouvoir aller de l'avant.
1: Merci. Nino, maintenant, ce serait pour mon fils. C'est 34-71. Il n'est pas gentil avec moi, je ne sais pas ce qu'il a. Donc, il est marié, il a deux enfants, mais je ne sais pas ce qu'il a contre moi.
0: T'es venu comme ça, du jour au lendemain?
1: Ça fait un moment qu'il ne me téléphone plus, c'est toujours elle. Je suis allée chez eux, il est très agressif avec moi. Il ne m'embrasse plus, il a pas de câlin. J'y ai donné quelque chose pour son anniversaire. Pour le 30, ben rien, je ne sais pas ce qu'il a. Il s'engueule avec elle tout le temps, je ne sais pas trop ce qu'il y a.
0: Ça s'est passé du jour au lendemain, il s'est éloigné de vous.
1: Oui. Oh non, ça fait déjà un petit moment le bonjour, mais maintenant je trouve que c'est de plus en plus qu'il n'est pas gentil avec moi.
0: En tous les cas, moi, dans ce que je vois qu'il y a quand même des choses qui sont positives, parce que je vois avec la famille que il est perturbé, mais il y a un souci de couple.
1: Oh oui, ils s'engueulent comme je sais pas quoi.
0: Voilà, c'est ça.
1: Et il y a un souci de couple. Ils sont vulgaires devant les enfants. Ils sont vulgaires devant les enfants. C'est affreux. Ils ont eu des jumeaux. Il y en a déjà un qui est autiste, quoi, mais pas, ça ne se voit pas. Et puis maintenant, ils veulent faire des tests pour la fille, je sais pas. Elle les couvre comme des bébés, mais bon.
0: En tout cas, moi, si c'est éloigné de vous, je pense sincèrement, d'après ce que je vois et ce que je ressens, que c'est parce que il y a des soucis dans le couple. Et donc, il y a une harmonie perdue quelque part. Et vous avez envie d'aller de l'avant, et je vous invite à aller de l'avant et à penser aussi à vous. Ça, c'est sûr,
1: voilà,
0: penser à votre fils aussi. Et vous verrez que, pour moi, quand la crise de leur couple sera passée, il va de nouveau se rapprocher de vous. Moi, je dirais que c'est pour le moment, il vit quelque chose de compliqué.
1: Oui, bon, je pense qu'il y aura un divorce, non, avec elle.
0: Ça, je vais poser la question. Moi, j'ai vu qu'il y avait beaucoup, beaucoup de soucis dans le couple.
1: Oui, oui.
0: On va regarder.
1: Ils ne dorment plus ensemble. C'est incroyable.
0: C'est vrai que pour moi, il y a beaucoup de foudre dans ce couple. Oui.
1: Oui.
0: Ben oui.
1: Exactement.
0: Oui, pour moi, il y a une séparation. Ben oui, forcément. Parce que sur les amours, donc les amours du couple, il y a la mort. La mort, bien sûr, comme je le répète, n'est pas une mort physique.
1: Oui, oui.
0: C'est la mort du couple. Oui. La mort de leur amour. Si leur amour meurt, forcément, il y a plus de couple. C'est ça le souci.
1: Oui, oui.
0: Oui, je ressens ça très fortement. Oui, il y a pas mal de choses.
1: Oui, ils font ce qu'ils veulent.
0: Oui. Pas mal de choses qui ne sont pas positives.
1: Oh non, non. J'ai été 10 jours là. Oui. Je viens de rentrer, j'en pouvais plus. Oui.
0: Il n'habite pas tout près de chez vous?
1: Non, il habite près de Neuchâtel. À
0: Fleurier. D'accord. Parce que moi je vois... Oui. Mais moi je vois qu'il y a en tous les cas... Pour tous les deux, donc pour cette femme et votre fils, il y a un nouveau départ, mais chacun de leur côté. Alors, il y aura certainement, je vois évidemment des procédures.
1: Elle est méchante avec lui.
0: Oui, mais vous dites qu'il y a les enfants aussi, donc on
1: Oui.
0: s'inquiète pour les enfants, si
1: Oui.
0: la santé n'est pas toujours là, forcément, on s'inquiète aussi,
1: Non.
0: donc il y a pas mal de choses sur lesquelles ils sont en train de...

0: oui, de se disputer. Moi, je dirais, il passe peut-être l'année, cette année, mais 2027, pour moi, c'est l'année de la rupture totale.
1: Oui,
0: donc, je dirais, il supporte encore quelques... Oui, des choses cette année, mais en tant que colocataire, puisque vous le dites vous-même, ils ne dorment plus ensemble, il n'y a plus du tout d'harmonie dans ce couple.
1: Il n'y a plus d'amour, quoi. Oui.
0: Oui, ça se ressent très fort. Oui. Et moi, je vois qu'il y a vraiment un changement. Vous avez, vous aussi, dans l'idée...
1: Je ne peux plus les voir comme ça.
0: Oui, mais dans votre ressenti, voilà, je vous le confirme, pour moi, effectivement, il y a la mort du couple, mort de l'amour, l'amour du couple.
1: Oui.
0: Donc, ça ne pourra pas, pour moi, il n'y a pas de possibilité que ça puisse fonctionner de nouveau.
1: Oui, bien sûr. J'y ai pensé.
0: Moi, je dirais, voilà. Gardez vos pensées, restez confiante pour vous.
1: Mon bonheur pour moi, oui.
0: Oui, et vous verrez que ils prendront. Oui, dites-moi.
1: Moi, je voulais voir juste le jour où j'ai un ami. Qu'est-ce qu'il veut penser, mon fils?
0: Vous pensez que ça pourrait lui déplaire?
1: J'en sais rien. Vous savez, il est très difficile. Hein? Je me demande, j'ai dit c'est pour ça. Mais je ne veux pas lui dire tout de suite que j'ai quelqu'un.
0: En tout cas, moi je vois que justement, il y a les réflexions. Donc, comme j'allais dire, si vous rencontrez quelqu'un, mais pour moi c'est sûr, vous rencontrez quelqu'un, c'est vrai que les premiers temps, vous le gardez bien pour vous. Et je pense que cette personne aussi, comme on dit, pour être heureux, vivons cachés, cette personne ne voudra pas non plus exposer tout de suite à tout son entourage. Vous allez rester vous deux, confinés, sans trop dire aux autres, parce que vous allez apprendre à vous connaître, vous allez apprendre à vous apprivoiser tous les deux. Et après, à l'issue de quelques temps où ça va bien entre vous, vous aurez envie d'en parler autour de vous.
1: Voilà. Oui.
0: Oui.
1: Alors,
0: moi, je vois que...
1: Je voulais vous dire...
0: Dites-moi. Mais moi je disais que votre...
1: J'ai gagné le concours.
0: Voilà. Comme je dis, ça n'arrive pas qu'aux autres. Voilà, ça n'arrive pas aux autres.
1: J'étais contente, parce que j'avais envie de vous voir.
0: Mais écoutez, ça me fait plaisir de pouvoir vous éclairer.
1: Oui, vous m'avez remonté bien le moral. J'ai le cœur chaud maintenant.
0: Mais ça me fait plaisir d'avoir pu vous donner des bonnes nouvelles. Et comme je vous dis, pour être heureux, vivons cachés. Donc, votre fils... Oui. Quand il le saura, c'est que vous estimerez que vous pourrez lui dire. Donc pour le moment, si la rencontre se fait assez rapidement comme je le ressens, vous faites votre rencontre, vous restez un peu en retrait avec cette nouvelle personne. Et quand vous sentirez que votre fils va mieux, qu'il se sent plus positif, vous pourrez lui dire que vous avez rencontré quelqu'un et que ça se passe bien. Moi, je suis sûr qu'il n'y aura pas de choses négatives concernant votre fils, non.
1: Merci. Je vous remercie beaucoup.
0: Mais écoutez, avec un grand plaisir.
1: J'ai été contente de vous entendre. Vous m'avez réconforté. Ah, vous êtes un homme formidable. Ah oui.
0: Merci beaucoup. Merci. Ça me fait vraiment
1: tout
0: plaisir.
1: Tout le sourire, tout. Vous êtes rayonnant. Voilà.
0: C'est gentil. Très gentil à vous. Merci infiniment. Tout de bon pour vous.
1: Vous m'avez donné des bonnes nouvelles. Merci.
0: À bientôt.
1: Merci. Oui.
0: Mais de rien.
1: Je vous dirai quand je l'aurai.
0: Mais avec plaisir.
1: Vous direz quand j'aurai reconnu.
0: Vous revenez quand vous voulez.
1: Oui.
0: Sans problème.
1: Merci. Au revoir.
0: À bientôt. Au revoir. Et voilà, les amis, mais que de compliments, ça me touche beaucoup, ça me fait plaisir. Et voilà, vous aussi, comme l'a dit cette dame, tous ses compliments, merci à elle encore. Et comme l'a dit cette dame, elle a gagné le concours SMS. Donc si elle l'a gagné, pourquoi pas vous? Je vais rappeler d'ailleurs le concours SMS. Pour arriver ici à mes côtés, il suffit simplement de prendre son portable, d'envoyer TVM3 au 700 pour le franc symbolique. Et d'ici quelques instants, parce qu'on va marquer la page de publicité peut-être, vous serez ici à mes côtés. Et vous pouvez également, pendant cette publicité, appeler le 0901 901 993, la touche numéro 1. Et je vous dis à tout de suite.

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De retour, chers amis, sur le plateau de Parlez-moi d'avenir sur votre chaîne TVM3 avec votre ami Nino, votre confident. Vous pouvez m'appeler en direct jusque plus ou moins 22h. Donc, je rappelle les moyens 0901 901 993 touche numéro 1. Et là, sans délai, donc vous arrivez ici à mes côtés, vous êtes prioritaire. La touche numéro 2, pour être en confidentialité avec nos amis qui sont en bas de votre écran. Et la touche numéro 3, eh bien, si vous ne savez pas qui choisir et avoir quelqu'un que vous n'avez jamais eu. Et bien sûr, un petit SMS que vous pouvez envoyer dès maintenant. TVM3 au 700 et voilà, peut-être même certainement d'ici quelques minutes vous serez à mes côtés. Donc vous allez voir que c'est quelque chose de très très simple finalement, ce SMS. Pour le franc symbolique, on vous appelle, bien sûr vous décrochez, mais

question qu'on peut avoir. Mais voilà, après, c'est aujourd'hui, demain est un autre jour, et donc on repart de l'avant. 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Alors, pour raconter la petite histoire de cette attrape soleil, donc apporter une touche de magie et d'harmonie dans votre intérieur avec cette attrape soleil arbre de vie, également appelé Suncatcher. Suspendu près d'une fenêtre, il capte les rayons du soleil et les transforme en une multitude d'éclats colorés qui illuminent la pièce. Lorsque les rayons du soleil traversent le cristal faceté, ils se décomposent en de magnifiques reflets arc-en-ciel qui se projettent sur les murs, les meubles et les objets. En faisant doucement balancer la trappe soleil, ces éclats lumineux se mettent à danser dans la pièce, créant un spectacle naturel fascinant. Au cœur de cette attrape soleil se trouve un arbre de vie orné de petites pierres naturelles, symbole universel de croissance, d'équilibre et de connexion entre la terre et le ciel. Chaque pierre évoque l'énergie de la nature et renforce la dimension spirituelle et décorative de cet objet. Dans la tradition feng shui, les attrapes soleil sont utilisées pour favoriser la circulation harmonieuse de l'énergie dans la maison. En captant et en diffusant les rayons du soleil, ils contribuent à dynamiser l'atmosphère d'un lieu. Ils peuvent activer l'énergie positive et briser l'énergie négative, apportant ainsi davantage d'équilibre et de sérénité dans votre espace de vie. Pour profiter pleinement de sa beauté, placez votre attrape soleil près d'une fenêtre afin que les rayons du soleil puissent traverser le cristal. Un simple mouvement suffit ensuite pour voir apparaître cette danse lumineuse qui illumine votre intérieur. Vous pouvez également installer un attrape-soleil dans la chambre de vos enfants au-dessus de leurs fenêtres. Les reflets colorés et la symbolique de l'arbre de vie contribueront à l'harmonie et à la douceur de leur petit cocon. À la fois objet décoratif, symbole spirituel et source de lumière, cet attrape-soleil transforme chaque rayon de soleil en un moment de beauté et d'énergie positive. 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

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Nous sommes de retour. Voilà, j'ai été un peu surpris, excusez-moi. Il y a eu un petit souci technique et donc on ne savait pas quand on allait reprendre. Et donc voilà, c'est bien la preuve que nous sommes en direct. Ce sont les aléas du direct. Mais pour mieux rire hein, que pleurer. Donc voilà, c'est pas grave. J'étais en train de parler d'un bel objet. D'ailleurs, j'allais vous parler d'un autre attrape-rêve. Mais comme voilà, il y a eu cette coupure involontaire de notre part, je rappelle qu'au 0901 901 993 touche numéro 1, vous arrivez directement ici avec moi, et aussi un petit SMS que vous pouvez faire pour arriver à mes côtés. Et il faut qu'on me remette dans le prompteur l'attrape-rêve, parce qu'il y en avait plusieurs et j'étais en train justement d'en parler. Donc voilà, donc le temps que ça revienne devant mes yeux. Alors, je voulais parler aussi d'un tour de cou de protection attrape-rêve. Alors là aussi, c'est un objet assez joli. Donc, tour de cou de protection attrape-rêve que vous retrouvez aussi dans les premiers articles de notre shop. Alors, donc, c'est un pendentif environ 4 cm avec une chaînette d'environ 50 cm. Ça vous apporte une protection de la positivité et on en a besoin effectivement en ce moment et de la sagesse. Alors, les capteurs de rêve auraient été créés il y a donc environ 1500 ans par une gardienne de la tribu indienne Chippewa. En application avec les coutumes amérindiennes, l'attrape-rêve apporterait sur soi les forces positives de l'infini ainsi que l'éclaircissement des pensées. Les capteurs de rêve sont plus qu'une jolie œuvre d'art qui attrape les mauvais rêves et libère les bons. Ils représentent une bonne énergie, l'apprentissage et la sagesse. On pense que cette énergie est ensuite transférée dans le capteur de rêve. Par conséquent, les mauvais rêves sont pris dans la toile et neutralisés, tandis que les bons rêves sont retenus, puis transmis à la personne endormie. L'attrape-rêve est un symbole de positivité depuis des générations qui est censé se connecter à votre âme et ne fonctionner que pour vous. Par son originalité et sa discrétion, ce joli tour de cou est très apprécié de tous, mais saura également séduire les plus jeunes au prix de 18 francs. 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Voilà, voilà. Et je voulais aussi parler, mais en fait sur le prompteur il y avait plein de choses, mais comme il y a eu un petit souci technique, tout s'est enlevé. Donc voilà, le temps qu'on remette tout devant mes yeux, parce que par cœur, évidemment, je ne connais pas. Je voulais dire que, et ça c'est quelque chose de véridique, il y a certaines personnes d'entre vous qui essayent d'appeler le 0901 et qui ne parviennent pas. Donc quand vous voulez participer en direct à l'émission ou quand vous voulez m'appeler par exemple au code 103 à l'arrière, certains opérateurs suisses, sans faire de publicité,

0: ne permettent pas d'appeler les numéros surtaxés 0901. 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Donc, comme je le disais, il faut tout remettre sur l'écran. Donc, voilà, hein. Les aléas du direct. Et non, c'est quelqu'un qui arrive, c'est encore mieux. Allô, bonsoir.
1: Bonsoir, Nino.
0: Comment allez-vous?
1: J'avais les coordonnées. Bah, pas bien du tout. Hein. C'est pas que j'ai besoin de votre
0: éclairage.
1: Ah
0: là là, on va voir. Que se passe-t-il? Mm-hmm. Dites-moi.
1: Ben, 4 mois sans nouvelles du tout. Sans explication, sans rien.
0: 4 mois sans nouvelles, donc, du prénom masculin.
1: Ouais. Oui. Sans explication, sans savoir rien du tout.
0: Donc, du jour au lendemain, il est parti et vous n'avez plus su le contacter.
1: Mais puis, plus de nouvelles. Ouais, plus rien.
0: Et ça faisait longtemps que vous étiez ensemble?
1: Oui, ça faisait qu'à un moment qu'on était ensemble, oui, quand même. Mm-hmm. Mais c'était assez... si vous conseillez les cartes, ça allait du temps parce qu'il fallait qu'il y ait sa séparation aussi, voilà. C'était toujours... Ils sont plus ensemble, mais c'était pas encore séparés. Je sais pas si c'est à cause de ça, je sais pas. Je ne vois pas pourquoi moi j'aurais pas de nouvelles franches et directes, c'est ça.
0: En tous les cas,
1: je comprends pas.
0: Je tire la carte directement retour. Je sais dans combien de temps, mais au moins il y a un retour.
1: Bon, c'est déjà une chose. Ok.
0: C'est quelqu'un qui devait encore régler des histoires d'une ancienne relation?
1: Avec la personne avec qui ils vivaient, il n'y avait plus rien entre eux, mais ils étaient encore ensemble. Mmh. Ils disaient tout le temps que c'était juste une question de « moi je garde ça, toi tu hérites de ça, on partage nos biens », mais pendant longtemps ça a traîné.
0: Oui, mais je vois un tas de papiers, je vois, pour moi il est en train de régler ses affaires. Alors maintenant vous me direz, il aurait pu vous faire un message.
1: C'est terminé, ouais.
0: Parfois avec le temps, c'est ça qui est le plus difficile en voyance. Parfois on ne s'est pas donné le temps exact. Et depuis quand donc il n'a plus donné de nouvelles?
1: 12 décembre. La dernière fois qu'on était ensemble. Donc ça fait 4 mois.
0: Moi je vois qu'il remet ses doutes en équilibre. Donc pour le moment, il est en train d'équilibrer une situation. Pour moi, ça a été quelque chose qui a dû se passer à cause de la personne avec qui il vivait. C'est là qu'il y a eu pour moi des problèmes. Moi, je vois
1: Plutôt par rapport avec
0: effectivement.
1: moi.
0: Mais c'est vrai, je ne veux pas prendre sa défense. Il devait vous faire un message pour au moins vous prévenir. Mais moi, dans ce que je vois ici, on voit que il y a des choses qui sont pas spécialement évidentes. Donc, il traverse des moments difficiles. Encore une fois, ça n'excuse pas que il devait vous donner des nouvelles. Il devait prendre contact avec vous pour au moins dire peut-être, voilà, je m'éloigne un peu, mais c'est pour mieux revenir.
1: Oui,
0: Ça, il vous l'a
1: je dois
0: pas dit.
1: m'éloigner parce que je dois régler des histoires, point barre. Ça,
0: Voilà.
1: je peux comprendre, mais comme ça, moi, c'est ce que j'arrive pas à comprendre et c'est ce qui me fait du mal financièrement. Parce que nous deux, en principe, on n'a pas de problème, hein. Au contraire, hein.
0: Ouais. Moi, je vois en tous les cas pas mal de choses qui sont pas positives pour lui. Pour moi, il est en plein questionnement. C'est vraiment ça.
1: Ah, lui, il se pose des questions. Ah, ok.
0: Oui. Il est pas bien du tout. Revenir, il va
1: Ah, on est deux,
0: revenir.
1: hein.
0: Ça, je suis certain qu'il revient vers vous. Mais moi, dans ce que je ressens, je dirais que pour moi, les choses vont pouvoir évoluer et pour moi bien évoluer. Mais là, pour le moment, il y a quelque chose qui bloque.
1: Ouais, bah oui, c'est pour ça du jour au lendemain comme ça, sans rien pour moi, il y a quelque chose de. Je trouve pas ça normal personnellement, hein. Donc
0: Et vous,
1: après,
0: vous avez
1: c'est
0: essayé de
1: bah,
0: le...
1: quand de leur séparation, je sais pas.
0: Certainement,
1: Mais
0: mais
1: non, ils sont
0: vous avez essayé de le
1: séparés
0: joindre.
1: à l'époque, vous disiez que la séparation serait faite janvier. Il irait vivre d'abord chez un ami, un peu en famille, d'abord, après leur séparation. Parce qu'évidemment, si on se sépare, ben, des deux doit partir. Hein.
0: C'est
1: Normalement,
0: sûr.
1: c'est lui. C'est son besoin de partir s'il y a un enfant. Et qu'on se verrait après plus souvent. Donc, et puis là, depuis
0: Et
1: décembre,
0: moi, dans ce
1: on
0: que je vois, vous n'avez pas essayé de le contacter?
1: Non, non, tout le monde me déconseille. Même vous m'aviez dit non parce que c'est en demande. C'est pas ça que je dois faire. Je vous avais dit aussi.
0: Non, mais moi, je vois de toute façon un nouveau départ. Les énergies remontent. Donc, un nouveau départ sur les énergies. Je montre les cartes. Quand on a un nouveau départ sur les énergies, forcément, c'est que quelque chose va bien se dérouler. Je ne vois pas que pour vous, il y a quelque chose de vraiment négatif. C'est sûr,
1: Il n'y a
0: c'est
1: pas
0: une
1: une autre fille, moi
0: attente
1: je me
0: qui est
1: suis
0: quand
1: dit
0: même...
1: là, décidé de me lâcher
0: Non,
1: parce qu'on m'en a
0: c'est pas...
1: envie.
0: Ce n'est pas une rupture définitive. Je
1: Ah non,
0: pense
1: je vous dis, c'est pas
0: sincèrement
1: fini.
0: que s'il y avait la rupture définitive, il vous l'aurait dit, c'est définitivement terminé. Maintenant, ce n'est pas bien ce qu'il a fait. Je ne dis pas que c'est bien ce qu'il a fait, mais c'est sûr que ce n'est pas évident. Pour lui, ce n'est pas évident pour vous. Et si vous n'avez pas essayé de lui donner des nouvelles, voilà, moi je dirais que il faut encore un peu de patience. C'est difficile de vraiment donner le moment. Moi je dirais quand même avant l'été, mais revenir, il va revenir.
1: Il va revenir dans
0: Donc
1: quelles conditions, d'après vous? Il va parler, il va s'expliquer, je sais pas.
0: oui, bien sûr, bah oui. S'il revient sans rien dire, c'est vous qui allez directement poser la question. Pourquoi il est parti, pourquoi il s'est éloigné. Ça, c'est quelque chose que voilà, vous avez envie de lui poser la question.
1: Ah bah ouais.
0: Et c'est sûr. Donc vous allez, pour moi, vous allez avoir des explications. Je ressens très fortement qu'il y a des explications. Il va vous dire le pourquoi du comment. Maintenant, c'est sûr que ça aura mis un petit froid entre vous, cet éloignement. Mais au moins, quand cet éloignement se termine, c'est pour mieux se rapprocher. Donc, pour moi, ce n'est pas quelque chose de vraiment négatif.
1: Ok. Ok. Parce que, vous voyez, parce que vraiment, je me suis dit, même à chaque consultation, il est toujours non. C'est pas l'intention de me quitter, c'est pas l'intention de lui, mais lui, il a des problèmes. Bon, il a aussi des enfants avec une première femme, deux filles, mais elles sont majeures, elles sont... Bref, mais la dernière, c'est pas la même mère non plus. Je sais qu'il y a des conflits avec les enfants. Enfin, une de ses filles n'aime pas sa copine. C'est que la vie est compliquée, mais bon, voilà.
0: Je comprends.
1: Il me dit, je pars, je vais là-bas en vacances voir mes parents, ben vas-y. J'ai mes enfants le dimanche, ben vas-y. Moi, j'interdis rien de quoi que ce soit. Hein. Il peut faire comme il a envie, mais cette rupture, je n'ai pas compris. Et c'est là que je me suis dit, il y a quand même quelque chose de bizarre. Hein. Une rupture aussi longue.
0: Pour moi, il y a effectivement.
1: Il n'y a même plus dans le quartier. Oui. Hein. Il n'y a même plus que son mari, son meilleur ami, manger dans mon quartier.
0: C'est trop bizarre. Ouais. Mais moi, je ressens que effectivement, il vit des moments difficiles. Maintenant, je ne dis pas que vous n'en vivez pas. Mais pour moi, quand il revient vers vous, la relation, même si elle ne reprend pas le jour même, mais au moins vous avez des explications et tout doucement, on réapprend à se faire confiance et je vois des choses et des aspects surtout positifs. Donc, il faut rester avec cette idée-là. Certainement.
1: Oui, non, parce que je n'ai jamais vu de rupture. Je sais que c'est des problèmes.
0: Non.
1: Il y a des problèmes financiers avec elle. Elle aime le luxe.
0: Mais il y a des choses, je vais encore regarder avec les cartes, mais il y a des choses à partager. Ils ont des partages
1: à
0: faire.
1: Oui, ça m'a toujours dit.
0: Mais ça, ils ne sont pas d'accord du tout.
1: Dit, hein. Voilà, ça vous avez toujours dit. Qui restait
0: pas
1: avec
0: ils sont
1: elle,
0: pas d'accord.
1: Et puis après qu'il y a tous ces problèmes de séparation, pour comme ils vivent ensemble, je sais pas, la voiture, l'autre garde les meubles, je sais pas, des trucs comme ça. Hein. Moi je connais pas, parce qu'il parle pas beaucoup, donc mais j'imagine que lui veut pas, il veut pas démordre d'une chose et puis elle non plus. Hein. Mais comme elle aime l'argent, je pense qu'elle va lui ponctionner beaucoup. J'imagine ça. Hein. Elle divorce. Ouais, ouais. Pas toujours facile. Hein.
0: Oui, mais moi, en tous les cas, en tout cas, il est en plein doute. Hein. Voilà, encore les cartes le confirment, je les montre, les doutes, l'homme est là. Donc l'homme.
1: Sur nous deux ou sur sa vie?
0: Non, je pense sur sa vie, sur ce qu'il doit faire, sur la façon dont il doit avancer. Il y a énormément de choses négatives autour de lui. Mais il vous reviendra, ça j'ai la certitude, il vous reviendra, il donnera ses explications, et je crois qu'il sera sorti de quelque chose de négatif surtout.
1: Mm-hmm. Ok, ouais, donc c'est nouveau à moi.
0: Donc, mais oui, et malheureusement, c'est comme ça.
1: Je continue de vivre à côté, hein. De toute façon, je vois mes amis, voilà. Mais j'ai très mal aussi, hein, parce que ça... Moi, je me dis, après, je commençais même à me dire, mais qu'est-ce que j'ai fait alors que j'ai rien fait de mal. Je commence à apprendre sur moi alors que je n'ai pas à apprendre sur moi. Hein. C'est pas... Je ne dois pas dire que c'est de ma faute. Je ne me sens pas responsable.
0: Non, mais je comprends. Je comprends qu'il y a une forme de frustration. Je comprends que c'est compliqué. Mais il faut encore patienter un peu.
1: Ouais,
0: okay. Ça, je peux pas dire le contraire. Et si vous avez vite une dernière question, parce qu'on arrive gentiment à la fin de l'émission.
1: Oui, il m'a dit, j'avais le droit à deux. Ouais. Donc, est-ce que je vais revoir ma petite fille, là, où vous avez la date de naissance et son prénom? Parce qu'il paraît qu'elle est partie dans les choses négatives. les substances.
0: Et par rapport aux parents, vous n'avez pas de nouvelles non plus?
1: En sortant des foyers, il est retourné vivre chez sa mère, parce que de toute façon, il n'y avait pas d'autre solution. Et mon fils m'a appris dernièrement, ils ne sont plus ensemble depuis longtemps. Il n'y a que moi qui la voyais ça. Parce qu'elle ne s'entend pas du tout avec son père, mon fils. Mais j'ai eu aussi une coupure.
0: En tout cas, moi, je tire de belles cartes. Je tire la paix et la clé de réussite. Donc, même si vous n'êtes pas disputé, je vois une paix qui arrive.
1: Ok, donc je pense que j'aurais peut-être c'est de l'espoir si je pouvais la revoir. Hein, parce que moi, je peux pas appeler chez sa mère, parce que sa mère ne veut pas qu'elle me voie. C'est pas une vie facile, hein, vous savez. Non, on s'entendait
0: non,
1: il y a eu coupure.
0: Oui. Mais là, moi, je vois qu'il y a un retour. Mais là, malheureusement, on me dit qu'il faut absolument. L'émission est vraiment à quelques secondes de la fin. Donc, si vous voulez, vous m'appelez au code 103 demain et je vous en dirai plus. Voilà.
1: Okay.
0: Je vous remercie pour votre appel. Belle soirée à vous.
1: Merci, Nino.
0: À bientôt.
1: Bonne soirée.
0: Au revoir.
1: Merci, à bientôt. Au revoir.
0: Merci. Et oui, malheureusement, voilà, toutes les bonnes choses ont une fin. Donc, voilà, quand on est parfois sur une question, mais vous le savez, demain, si vous le souhaitez, partir de 8h30 le matin, 9h maximum, vous pouvez me retrouver sur le code 103. Vous pouvez m'appeler, vous pouvez me poser toutes les questions que vous voulez, les bougies de neuvaine pour remonter les énergies. Si vous traversez un moment un peu plus compliqué, eh bien, je remonterai vos énergies avec les bougies de neuvaine. On se retrouve très vite, dans quelques jours, en direct sur TVM3, sur Parlez-moi d'avenir. Je vous remercie pour votre fidélité. J'ai été vraiment honoré d'être avec vous ce soir. Je vous fais vraiment plein de gros bisous et je vous dis donc à très très vite pour certains demain et pour certains dans quelques jours en direct. Mouah.

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1: Bélier, vous êtes suffisamment diplomate pour mettre les pendules à l'heure en ne froissant personne. Vous apportez force et soutien à quelqu'un qui en a besoin.
2: Taureau, méfiez-vous des mirages de votre imagination. Celle-ci peut vous jouer des tours. Restez ancré dans la réalité si vous devez prendre une décision.
1: Gémeaux, en couple, vous témoignez votre amour par des petites touches de fantaisie bienvenues. Vous débordez d'imagination.
3: Cancer, même si certaines personnes semblent en savoir plus que vous, vous jouez admirablement bien votre partition au moment venu.
1: Lion, Neptune vous illusionne sur le plan financier. Gardez vos investissements pour

0: plus tard, ils ne seront que plus profitables. Vierge, vous êtes en pleine forme pour assimiler de nouvelles connaissances. Les préparations aux examens sont favorisées. Balance, votre esprit en veille capte tout ce qui se passe autour de vous. Une nouvelle phase de votre vie professionnelle s'ouvre. Scorpion, vous vous tournez vers des milieux jeunes et ouverts afin de puiser de nouvelles idées et vous imprégner des nouvelles tendances. Sagittaire, Uranus vous fait entrer dans une zone de turbulence qui bouscule vos idées préconçues. Vous êtes secoué, mais vous effectuez des réajustements appropriés. Capricorne, vous ne ferez pas l'économie de quelques tensions ou conflits de volonté. Essayez de ne pas les reporter au sein de votre famille ou de vos amis. Verseau, profitez de cette incroyable énergie positive uranienne pour vous démarquer et vous affirmer en maintenant un contrôle sur vous-même. Poisson, le résultat de ce que vous récoltez est proportionnel aux efforts que vous avez fournis ces derniers mois, même s'il reste quelques petits détails à régler.
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